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0: L'abjection règne.
1: La Commission nationale ne s'est pas opposée à la diffusion de l'émission que vous allez voir, malgré les attaques personnelles et le caractère injurieux et

0: se rencontrer au début du mois de novembre pour évoquer ce sur.
1: Son objectif, assumer les convergences plutôt qu'afficher les divergences entre les partis de la droite et du centre pour préparer la présidentielle mais aussi les législatives, car sinon son diagnostic est sans appel face à Jean-Luc Mélenchon et Marine Le Pen.
0: Sans rassemblement, il n'y aura de victoire pour personne.
1: Gabriel Attal avait proposé avant l'été un comité de liaison entre les partis du bloc central. Édouard Philippe essaie d'accélérer et d'élargir le mouvement pour enclencher une dynamique avec la création aussi de comités de soutien locaux sous l'intitulé Avec Édouard. Pas de mention d'horizon, son parti dont il va quitter la présidence après les sénatoriales. Un gage de bonne foi dans son opération rassemblement, veulent croire ses lieutenants, mais pas Bruno Retailleau qui a immédiatement refusé l'invitation d'Édouard Philippe à venir construire le rassemblement avec lui à la Toussaint.
2: Valérie Gasse, nous sommes le 9 septembre 2026, il y a tout juste 50 ans. Mao

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1: Écoutez un petit peu après, est-ce que c'est bon pour Benjamin André? Une seconde période catastrophique, il n'est pas là pour le moment, mais il va arriver bien sûr. Ce début de match, ce début de deuxième période qui a coûté si cher aux Lillois dans cette première journée de Ligue des Champions hier. C'est parti pour Benjamin André qui nous explique tout ça, le capitaine des Dogs.
2: C'est le retour de la mi-temps, je pense qu'on a eu un quart d'heure où on est passé complètement à travers. Et on s'est plus franc d'abord où on doit mieux négocier. Après il y a ce but où je pense qu'on est un peu désorganisé, le carton rouge. Voilà. En 10 minutes on se met un peu le match en l'air. Ah, c'était une bonne équipe évidemment, c'était la Champions League, on voulait faire mieux. C'est dommage, il va falloir se projeter directement sur le prochain match. Je pense qu'on avait fait plus dur en menant deux fois. C'est une grosse déception. Là.
1: On imagine, prochain match des Lillois dans un mois. Arsenal, vice-champion d'Europe en titre.
3: Des résultats des autres matchs, Olivier, avec des serial buteurs déjà bien lancés.
1: Ah, c'est le moins que l'on puisse dire. Pas là pour blaguer, les gars. Doublé de Erling Haaland, le Norvégien, et victoire 2-0 de Manchester City à Porto. Le jeune Marocain de 18 ans, Ayoub Bouadi, était titulaire côté Citizens. Mbappé aussi a marqué d'entrée face à l'Inter Milan pour les merengues. Il a été servi par Brahim Diaz, le Marocain. Avec ce succès, les joueurs de José Mourinho lancent idéalement leur saison européenne. L'entraîneur portugais, qui de retour sur le banc du Real depuis cet été, se montre toujours aussi élogieux à l'égard de Kylian Mbappé, qui a égalé Raoul avec un 71e but en C1 hier, dont il est le 5e meilleur buteur de l'histoire. On écoute José Mourinho.
4: Je ne veux pas faire des comparaisons parce que ce n'est pas une chose que j'aime faire. Et j'ai vu comme assistant, mais j'ai vu Ronaldo Nazário. Et tu sais, tous les joueurs que j'ai vu comme entraîneur, mais Kylian est incroyable. Sur le Ballon d'Or, j'ai une opinion. Je ne sais pas si beaucoup de personnes ont mon opinion. Pour moi, le meilleur joueur du monde peut avoir une saison sans titre. Tu peux gagner tous et tu n'es pas le meilleur joueur du monde.
1: Voilà, parole de José Mourinho. Les 30 nommés au passage pour le Ballon d'Or ont été annoncés hier. Il y a bien Mbappé, bien sûr. Verdict le 26 octobre à Londres, à la suite de cette Ligue des Champions. Ce soir, PSG reçoit le Slovan Bratislava en intégralité, sur RFI bien sûr, mais aussi il y a Naples Arsenal, Barcelone Feyenoord, Liverpool Atlético Madrid. Un tout dernier mot de tennis à l'US Open. Francis Tiafoe, l'Américain, qualifié pour les demi-finales. Il attend son adversaire, ça se joue en ce moment. Le choc tient ses promesses. Alcaraz, tenant du titre, face à l'Américain Ben Shelton. 2-7-1 pour Shelton, 4-1 dans le quatrième set pour Alcaraz.
3: Olivier Pron, merci à vous. Aujourd'hui, l'économie tout de suite sur RFI. Bonjour Aurélien de Vernois.
5: Bonjour Andréane, bonjour à tous.
3: On parle ce matin de la Chine qui écrase littéralement le secteur automobile mondial avec plus de 31 millions de véhicules produits, dont une part grandissante d'électriques. Vous nous dites, Aurélien, qu'en 20 ans, le pays a dépassé l'Europe et l'Amérique du Nord et fait désormais chaque année sortir de ses usines plus de voitures que les deux continents réunis. Sauf que le modèle commence à se gripper, en cause une demande intérieure qui ralentit et des barrières plus nombreuses à l'export.
5: Et avec pourtant une offre toujours plus forte sur les 6 premiers mois de l'année, tenez-vous bien, les constructeurs chinois ont lancé 576 modèles, soit plus de 3 nouveautés par jour. Mais en effet, la demande intérieure n'est plus au rendez-vous. Les ventes ont reculé de 20% en 2026, car les Chinois, fortement marqués par la crise de l'immobilier qui a ruiné des millions de ménages depuis le Covid, sont devenus nettement plus frileux à l'idée d'investir des dizaines de milliers d'euros dans un véhicule. La concurrence exacerbée entre des constructeurs locaux très subventionné a aussi permis aux clients de bénéficier pendant plusieurs années de prix très avantageux. Mais cette époque se termine. Résultat, des centaines de milliers, voire des millions de voitures en stock et des modèles quasiment mort-nés.
3: Et la Chine, Aurélien, a du mal à écouler ce surplus à l'étranger.
5: Car vous le savez, les États-Unis et l'Union européenne ont ouvert le parapluie face à la pluie de voitures made in China. 100% de taxes douanières sur les véhicules électriques aux États-Unis, jusqu'à 35% pour l'UE. Et ce n'est pas fini. Bruxelles est en train de finaliser sa loi sur l'accélération industrielle destinée à relancer l'industrie des 27, et le secteur automobile est au

0: centre de cette stratégie. Hier matin a été déposée une nouvelle version du texte. Son co-rapporteur, l'eurodéputé français Pierre Jouvet, y défend une batterie de mesures rendant plus difficile encore les importations de véhicules chinois et anticipant les voies de contournement que pourrait mettre en place Pékin.
1: Notamment en nouant des partenariats avec des constructeurs européens.
0: C'est ce qui s'est passé voilà quelques mois avec le constructeur Stellantis qui a annoncé ouvrir son usine de Rennes à son partenaire Dongfeng pour produire des véhicules hybrides électriques premium mais sans garantie de s'appuyer sur les équipementiers locaux. Le projet de loi sur l'accélération industrielle obligerait les constructeurs à confier les trois quarts de la fabrication de leurs pièces à des sous-traitants de l'Union européenne, à l'exception des batteries électriques que l'UE n'est pas aujourd'hui en capacité de produire à grande échelle. Forcément, cela complique la donne pour Pékin qui s'est d'ores et déjà plaint de cette potentielle évolution législative.
1: Mais la Chine a perdu des moyens de pression.
0: Car pendant plusieurs décennies, la Chine était devenue un marché majeur pour les constructeurs automobiles européens, notamment la montée en puissance des entreprises chinoises, dont trois font désormais partie du top 10 mondial, a réduit comme peau de chagrin les ventes de Volkswagen ou Mercedes, qui étaient jusque-là très prisées par les automobilistes chinois. L'Allemagne est donc désormais beaucoup moins opposée à une politique européenne protectionniste. Le scénario est à peu près identique aux États-Unis. Résultat, la Chine doit trouver de nouveaux marchés. Elle construit d'ores et déjà des usines en Turquie ou au Brésil. Le gouvernement chinois devrait également continuer à soutenir le secteur, mais selon un spécialiste, cela ne se fera pas sans casse parmi la centaine de marques chinoises actuellement sur le marché.
1: Aurélien Devernois pour aujourd'hui l'économie. Merci. À l'occasion du tout premier sommet international de l'espace qui se tient aujourd'hui et demain à Paris, notre grande invitée internationale ce matin, Anne Esland, est avec nous. Bonjour à vous.
2: Bonjour.
1: Chercheuse, cofondatrice et PDG de ThrustMe, une start-up française spécialiste des systèmes de propulsion destinés aux petits satellites qui sont dans l'espace, plutôt proches des systèmes qui marchent à l'iode. Anne Esland, vous parlez ici à une majorité de néophytes, je le reconnais, mais on adore apprendre. Donc, est-ce que vous pouvez nous expliquer en quelques mots et plutôt simplement si possible, à quoi sert un système de propulsion et en quoi votre technologie est révolutionnaire?
2: Oui, le système de propulsion, en fait, ça permet les satellites à se déplacer quand ils sont déjà en orbite autour de la Terre. Donc, un satellite, il tourne 47 minutes par tour de la Terre et il fait un petit frottement petite l'air qui est dans l'espace. Et le système de propulsion permet de rester dans ce type d'orbite ou changer l'orbite.
1: Et de pouvoir se déplacer un tout petit peu. Et donc, votre système est made in France. Vous fabriquez près de Paris, dans l'Essonne. Et il est plus léger, moins coûteux, plus durable aussi, c'est ça? Je me trompe pas?
2: Oui.
1: Donc, on imagine que tout le monde se l'arrache aujourd'hui.
2: Effectivement, on double les productions chaque année. Et c'est un gros industriel qui on est en train de développer. En fait, les systèmes de propulsion étaient très complexes. C'est un des sous-systèmes les plus complexes dans un satellite. C'est pour ça qu'il faut les experts comme nous de développer et les industrialiser. Et on a fait plusieurs innovations dans le système de propulsion pour permettre à faire pour les gros constellations de satellites. Donc les satellites qui opèrent dizaines de centaines de satellites ensemble.
1: Et avec ThrustMe, vous taillez une place dans un secteur qui explose littéralement. Hein, l'espace concerne tout le monde, le marché notamment, État, acteurs privés, tout le monde se l'arrache, les sommes investies grimpent. Je vous donne un chiffre ou deux. Selon PwC, l'économie spatiale mondiale devrait passer de plus de 500 milliards en 2025 à 1100 milliards d'ici 2035. Anne Esland, vous l'observez, vous, cette émulation et surtout au milieu des États qui veulent s'imposer, des acteurs privés de plus en plus nombreux, est-ce que c'est dur aujourd'hui de savoir avec qui travailler?
2: C'est pas tout à fait dur. Aussi, oui, parce qu'il y a beaucoup de changements récents de géopolitique. Mais un acteur comme nous, on travaille avec tous les acteurs qui on peut travailler avec, comme français. Donc, on a des clients de Asie, de États-Unis, de Nord d'Amérique, de un peu partout, entière, dans les différents socles.
1: Et qu'est-ce qui est recherché en priorité aujourd'hui? Est-ce que c'est plutôt l'efficacité? Est-ce que c'est le coût? Les possibilités de réemploi? Est-ce que c'est la durabilité?
2: En fait, dans le début du spatial, c'est d'avoir un système qui marche parce qu'on peut pas, on n'est pas les astronautes qui peuvent réparer quelque chose dans l'espace. Donc, le système doit marcher, bien sûr. Mais en plus de ça, il faut les industrialiser maintenant et les livrer en grande échelle. Donc, par exemple, il y a, quand on a créé Trust Me il y a 10 ans, il y avait que 40 systèmes de propulsion en total dans le monde qui étaient utilisés et lancés par an. Cette année, on a lancé une centaine de systèmes avec nos clients. On a 80 satellites avec nos clients qui opèrent tous les jours dans l'espace. Donc, on est maintenant capable de livrer en grande échelle. Et c'est ça qui est le changement d'industrie maintenant.
1: Vous disiez, Anne Eslande, que vous travaillez notamment avec les Français, les Européens. C'est tout l'objet de ce sommet aujourd'hui et demain à Paris, l'affirmation de l'Europe comme puissance spatiale affranchie des Américains qui veulent surtout jouer cavalier seul et qui bouleversent un peu les alliances et les partenariats historiques depuis le retour de Donald Trump à la Maison Blanche. D'ailleurs, les géants américains SpaceX et Blue Origin, respectivement société d'Elon Musk et Jeff Bezos, ne seront pas au sommet. Hier, on a Thomas Pesquet, ambassadeur du sommet à Paris, qui a dit le spatial subit les soubresauts de la géopolitique. Est-ce que, d'après vous, le secteur du spatial le paye cher, cette dépendance aux soubresauts de la géopolitique?
2: Tout à fait. Je pense qu'il faut qu'on se réveille et que la souveraineté qui en a parlé depuis très longtemps maintenant commence à être beaucoup plus important qu'avant. On le voit quand il y a des monopoles qui se créent. En fait, c'est un risque pour tous les restes parce qu'il peut décider tout. Donc, c'est très, très important d'avoir les capacités d'industrialiser en France et d'avoir, ou en Europe, et d'avoir un souverain d'action.
1: Mais pour faire face à ces États qui veulent le monopole, justement, il faudrait être unis et forts. Et l'Europe est certes une puissance spatiale, mais elle a du retard déjà dans le domaine et elle se morcelle un peu de l'intérieur. L'Allemagne, par exemple, qui est le plus gros contributeur de l'ESA, l'Agence spatiale européenne, la France est deuxième. L'Allemagne pousse désormais pas mal du côté de ses ambitions nationales. On a le chancelier allemand, Friedrich Merz, qui devait co-animer le sommet avec Emmanuel Macron, qui finalement ne sera pas là. Ça donne quand même pas une bonne image de la coopération européenne de la part de ces deux plus gros acteurs.
2: Dans mon point de vue, en fait, on livre et on collabore avec les Allemands, on collabore avec le Japon, Europe. On a pas mal de collaborations, même en États-Unis. On a des très fortes collaborations avec États-Unis. C'est une chose ce qu'on dit dans le monde politique. Est une chose qui on dit dans le monde plutôt commercial. Parce qu'en fait, les commerciaux, on travaille avec tous dès qu'on peut.
1: Donc, vous arrivez à vous affranchir finalement de ces dissensions qu'on observe?
2: Oui, en fait, c'est les grands enjeux qui est plutôt géopolitique. Et après, il y a des enjeux plutôt business qui a son trajectoire business. Et le plus important, c'est que les deux peuvent coexister.
1: Et par exemple, sur quoi vous travaillez avec les Européens, avec les Allemands? Est-ce que vous pouvez nous dire?
2: Oui, aujourd'hui, donc dans le sommet, on a une maquette dans le sommet avec une satellite de Reflex Aerospace et le client final c'est Marble Aerospace, qui est deux acteurs de New Space allemands.

Charmant voyage. Patrick Deville, Viva. Deville a passé son enfance près de l'estuaire de la Loire. Il a grandi dans l'établissement psychiatrique que dirigeait son père. Il y a vécu isolé ses toutes jeunes premières années et immobile. Et puis il est devenu un attaché culturel, un prof de philo, un écrivain voyageur. Plus d'une douzaine de romans titrés « Romans vrais ». Viva en est un, s'y croisent Frida Kahlo et Trotsky, entre autres. Viva a été publié chez Fiction et Compagnie en 2014. Edward Weston photographie Tina Modotti amoureusement nue pour l'éternité, allongée sur le toit en terrasse de la maison mexicaine. Et Rivera peint Tina tout aussi nue pour l'éternité, sur la grande fresque de l'École nationale d'agriculture à Chapingo, en mère nourricière du peuple au sein généreux. Au début, si Weston s'absente, Tina lui écrit des lettres d'amour, et ce sont les prières d'une sainte au pied d'un Christ. Extrait. Tout le jour suivant, j'étais comme grisé par le souvenir de la nuit passée, et comme imprégné de sa beauté et de sa folie. Comment parviendrai-je à supporter l'attente? J'ai relu ta lettre une fois encore, et comme les autres fois, mes yeux sont emplis de larmes. Jamais, avant ce jour, je n'avais pensé qu'une lettre, une simple feuille de papier, pourrait transmettre quelque chose d'aussi sublime, inspirer des sentiments aussi puissants. Tu lui as donné une âme. Si je pouvais être avec toi à cette heure que j'aime tant, j'essaierai de te dire toute la beauté qui ces jours derniers a enrichi ma vie. Quand pourrais-je te voir? J'attends que tu m'appelles. Il me suffit de fermer les yeux pour te sentir ici, avec la saveur du vin sur les lèvres et ta bouche pressée sur la mienne. Je peux revivre chaque instant de nos heures, les caresser et les tenir doucement contre moi, comme des rêves fragiles et précieux. Edward Weston est un gringo. Il prend ce qu'il est venu chercher au Mexique et s'en retourne, comme D. H. Lawrence, comme plus tard Malcolm Lowry et William Burroughs et Kerouac. Modotti reste. En 1926, Tina, délaissée, devient l'amante de Rivera, lequel présente son travail photographique. Tina Modotti puise sa sève dans les racines de son tempérament italien, mais c'est au Mexique que son œuvre artistique s'est épanouie et qu'elle a atteint une rare symbiose avec nos passions. Après l'éclair du magnésium, la fumée se dissipe. Sur la photographie que nous venons de prendre de la petite bande des 13, figurent les 5 amants successifs de Modotti à Mexico. Weston, Rivera, Guerrero, Mela, Vidali. Commençons par ceux qui ne le furent pas, ou bien secrètement, furtivement, mais n'ont jamais partagé sa vie, et que nous avons pourtant invité sur la photographie parce qu'ils furent les apôtres qui fréquentèrent la Maison Blanche et ensoleillée de Mexico. Les 2 autres peintres muralistes, José Clemente Orozco, l'artiste de Guadalajara, que Trotsky s'en ira rencontrer en compagnie d'André Breton, et David Alfaro Siqueiros, celui qui, le premier, fera feu sur Trotsky et organisera l'attentat de mai 40. Et l'écrivain secret, Traven, qui fut l'anarchiste Rettmaruth à Munich, et vient d'étudier la photographie à Mexico auprès de Weston et de Modotti sous le nom de Torsman, avant d'intégrer une mission ethnologique au Chiapas. Et Vladimir Mayakovsky, débarqué ici en 1925, avant de rentrer se suicider en Russie en 1930. Et John Dos Passos, qui se rendra à Barcelone auprès du POUM et soutiendra Trotsky jusqu'à la fin. Et Augusto César Sandino, enfin, le révolutionnaire nicaraguayen auquel Tina demande de l'emmener avec lui combattre dans la guérilla de la Nuevo Segovia. Elle est une citoyenne de la douleur du monde, Tina. Mais Sandino l'en dissuade. Elle deviendra la responsable de son arrière-garde au Mexique, le comité Manos Fuera de Nicaragua.
Dans une autre fresque au ministère de l'Éducation, titrée « Ballade de la révolution prolétarienne », Rivera peint encore une fois Modotti. Elle porte des munitions destinées à la révolution sandiniste au Nicaragua ou à l'invasion que projette Mella à Cuba. Derrière eux se tient Vidali qui attend son heure. Tina reproche à Diego l'exposition de sa vie privée, la mise en scène du combat amoureux de ses hommes, leur jalousie. C'est que Tina vient de quitter Javier Guerrero, le peintre muraliste idéologue, le dirigeant du Parti communiste mexicain, pour Julio Antonio Mella et sa gueule d'ange, son sourire d'Apollon, l'icône des révolutionnaires cubains. On est en 1927, Rivera se rend à Moscou. Il y a du beau linge à Moscou cette année-là. Walter Benjamin s'y rend aussi, et Pierre Naville. C'est l'année de la chute de Trotsky. Et malgré les efforts déployés pour le lui cacher, Rivera voit l'échec de la révolution, la soumission de l'art officiel. C'est la fissure. Il rentre au Mexique, convaincu que seul Trotsky, déjà exilé au Kazakhstan, est l'héritier du message d'octobre. En cette année 1927, Krupskaya, la veuve de Lénine, affirme que si Lénine vivait encore, il serait déjà dans les geôles de Staline. La lutte de Staline et de Trotsky introduira la mort au sein de la petite bande. Ce sont les staliniens qui prennent le pouvoir. Guerrero, Siqueiros, Modotti, Vidali. Celui-là, l'italien Vittorio Vidali, est arrivé à Mexico en provenance de Moscou via Paris et Cuba. Il est l'homme du GPU, le commissaire politique, le nettoyeur anti-trotskiste. Et pourtant, ce n'est encore qu'une fissure. Pendant 2 ans, les choses vont un peu comme avant. C'est la période la plus riche de l'œuvre de Modotti. Elle photographie, toujours en noir et blanc, des compositions subtiles dans l'atelier de sa maison blanche, des fleurs dans les vases, des roses et des arômes, faucilles et marteaux, guitares et cartouchières. Et la machine à écrire de son amant, Julio Antonio Mella. Elle sort parfois et photographie au dehors des câbles électriques et des pylônes. Des ouvriers au travail, des meetings révolutionnaires, les femmes de Tehuantepec qui se baignent nues. Rivera peint leurs corps magnifiques à la sortie du bain dans la rivière. Au moment où la petite bande déjà se fissure, s'y glisse une jeune fille aux larges sourcils très noirs qui se rejoignent à la racine du nez, la jeune fille aux merles sur le front. Une jeune artiste dans l'éclat de ses 20 ans, qui devient l'amie de Tina, la prend comme emblème de la liberté possible des femmes, et sa vie en est bouleversée. Frida Kahlo écrit : au cours d'une soirée chez Tina, Diego avait tiré sur un phonographe, et j'ai commencé à m'intéresser à lui, même s'il me faisait peur. Au début de cette année 1929, c'est chez Tina que Diego et Frida fêtent leur mariage. Frida se libère de la souffrance d'avoir été disloquée à 18 ans dans un accident de tramway. Oublie la colonne vertébrale brisée, les mois d'immobilité, la douleur, le démérol. Elle est soulevée par son amour pour Diego et son amitié pour Tina. L'admiration qu'elle porte à cette femme fière, artiste révolutionnaire, à son corps généreux dévoilé devant les photographes et les peintres. Elle s'habille comme elle, jupe et blouse noire. Une broche rouge à la faucille et au marteau que lui offre Tina. À l'automne de 1929, la fissure dans la petite bande devient fracture. Rivera dénonce le risque d'un art assujetti et refuse tout droit de regard du parti sur sa création. Le procès commence par des remarques insidieuses. On reproche à Rivera d'avoir accepté l'argent de l'ambassadeur des États-Unis, Morrow, et le confort de sa maison de Cuernavaca pendant son travail au palais de Cortés, plutôt que de dormir sur le chantier. On lui reproche d'accepter les commandes officielles du gouvernement mexicain,
qui n'est pas communiste. Tina Modotti, lettre à Edward Weston, le 18 septembre 1929. Nous savons tous que ces charges lui ont été confiées par le gouvernement précisément pour le corrompre et pour dire « Les Rouges prétendent que nous sommes réactionnaires, mais voyez, nous permettons à Diego Rivera de peindre toutes les faucilles et tous les marteaux qu'il veut sur les bâtiments publics. » Tu vois combien sa position est ambiguë. Je crois que son départ lui fera davantage de tort qu'au parti. Il sera considéré comme un traître. Je n'ai pas besoin d'ajouter que moi aussi je le considère comme tel. Désormais, les contacts avec lui se limiteront au domaine de la photographie. En conséquence, je te demande de t'adresser directement à lui pour tout ce qui concerne le travail. Un mois plus tard, Diego Rivera, secrétaire de cellule, annonce en séance parodique l'exclusion du PCM, le Parti communiste mexicain, du camarade Diego Rivera, peintre, laquais du gouvernement, petit bourgeois du Mexique. La petite bande se déchire, la mort s'immisce, se faufile. La première victime à Mexico de la guerre entre Staline et Trotsky sera Julio Antonio Mella. C'était Carnet de voyage, Viva, de Patrick Deville, publié en 2014. 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

Rappelez-moi les paroles, une émission de Radio Dragon qui vous propose une playlist de chansons françaises des années 30 aux années 80. Nous avons commencé avec un passo en diablé, ça s'appelle Ultima Vistu. C'était interprété par Yvette Horner, la reine du Musette, la reine du Tour de France. La chanson dite réaliste, enfin du moins la chanson des années 30, il y a eu beaucoup de chanteuses des années 30. Et là c'est Germaine Beria, qui n'a pas forcément beaucoup enregistré, ça s'appelle « Il m'a fait à la chanson », 1931, je l'ai dit.

petit peu plus récent, Annette Lajon, encore quelqu'un qui totalement oublié, 1940, je l'ai dit, j'ai perdu d'avance.

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Une chanson de Marie Laforêt, un peu plus tardif. Marie Laforêt a beaucoup enregistré, beaucoup chanté, pas forcément toujours de façon extraordinaire, mais il y a quand même des choses qui se distinguent, et là c'en est une, le lit de Lola.

et puis un ovni, c'est-à-dire une chanson auquel on ne s'attend pas, de la part de Serge Gainsbourg, c'est Mon Légionnaire. Alors on pourra dire que c'est une version LGBT, peu importe, mais ça manque pas de charme. Le clip, qu'on ne voit pas, a été fait par Luc Besson.

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Et je termine avec une rockeuse, rockeuse années 70, 60 ou 70, Jeanne Masse, en rouge et en noir. Bon, c'est toujours beaucoup écouté. Jeanne Masse.

0: Avec notre rockeuse Jeanne Mas, nous terminons cette édition de Rappelle-moi les paroles proposée par Radio Dragon.
1: Le changement climatique signe l'entrée dans une nouvelle époque. Dans l'épisode 1, nous avons entendu des agriculteurs témoigner de l'arrivée de nouveaux intrus et de bouleversements dans le fonctionnement des écosystèmes cultivés. Nouvelle époque donc, mais également nouvelle géographie. Et c'est ce que nous allons voir dans le deuxième épisode de ce podcast « Agriculture, la mutation climatique ». Quelles sont les conséquences d'un changement global dans les territoires locaux, dans les exploitations agricoles ? Je m'appelle Alexis Gonin, je suis géographe. Je mène l'enquête en Nivernais-Morvan et en Haute-Corrèze pour comprendre comment les agriculteurs vivent la nouvelle époque climatique. Deuxième épisode, changement global, conséquences territoriales. Le changement climatique n'a pas les mêmes effets en Haute-Corrèze que dans le Morvan. Mais à l'échelle locale, pourquoi des exploitations agricoles d'un même territoire reçoivent-elles de manière si inégale le changement climatique, alors qu'elles sont parfois voisines de quelques kilomètres seulement ? Et donc soumise au même climat.
2: Alors moi ici, je suis en terre profonde. Les années sécheresse, je dirais que c'est les bonnes années pour moi. Les années humides, l'année dernière, année humide, ça a été très très mauvais. Mais moi, j'accepte. Changement climatique, je dirais qu'il va un peu en ma faveur par rapport à mes terres. Alors tout est drainé aussi.
3: On a apporté du calcium parce qu'ici, on est sur un sous-sol granitique, sableux, donc très très séchant, dès qu'il pleut pas 10 jours, nous on commence à pleurer, et du coup donc on a chaulé pour permettre au sol de mieux retenir l'eau, parce que c'est vrai que ça fonctionne. Après on a aussi des taux de matière organique qui sont relativement importants chez nous, et donc du coup la matière organique retient l'eau aussi.
4: On a 3 sites et on a ces temps de 15 km à peu près.
5: Et donc vous voyez des différences,
4: ouais. Pluviométrie à l'année, de la zone la plus humide à la zone la plus sèche, entre guillemets, on peut avoir 80 mm d'écart.
1: On entend donc que les conséquences d'une sécheresse ou d'une année pluvieuse sont très différentes d'une exploitation à une autre, et même d'une parcelle à une autre. La nature des sols joue beaucoup et ils sont hétérogènes, notamment dans le Nivernais.
6: Ah ben, les sols sont granitiques. Et puis bon, on a la chance d'avoir Lyon. Donc, qui passe vers Lyon, c'est... Mais autrefois, les prés vers Lyon étaient vraiment mauvais. Maintenant, ils viennent les meilleurs.
1: Pourquoi?
6: Ben oui, ben, elle était, il y a tout le temps de l'herbe.
1: Oui.
6: Moi, j'ai un pré là-haut, il y a de l'herbe. Autrefois, on faisait les foins avec mon oncle. Lorsqu'on faisait le foin, l'eau était sous le foin. Vous pouvez faire du foin aujourd'hui, il n'y a plus d'eau. Hein. Oui. Lyon est presque à sec l'été.
7: Il y a des sources qui sont incroyables. Incroyable, malgré les années de sécheresse, elles débitent toujours autant, on ne sait pas d'où elles viennent, c'est incroyable. Et il y a des petites sources qui alimentaient des prés, qui depuis maintenant 10 ans ont tari, ça fait 10 ans en fait, ça tari, et elles reviendront jamais, quoi. Malgré toute l'eau qui est tombée là, ou jamais elles reviendront, quoi. Et même dans les tourbières du Longirou, j'ai des lots, dans les tourbières du Longirou, hein. Ouais. Et je commence à m'inquiéter certains étés où je me dis, mais il va falloir que j'apporte de l'eau, quoi. Dans les tourbières, qui
8: ça,
7: est donc l'éponge.
8: Le réserve française.
7: Ouais, voilà, c'est ça. Donc normalement, ça devrait être une réserve d'eau. Non.
1: Selon le réseau hydrographique, selon la topographie et l'ensoleillement des parcelles, selon l'altitude, les conséquences sont très différenciées. On voit des renversements territoriaux, des mauvaises parcelles qui deviennent des bonnes, et inversement. À sa manière, le changement climatique rebat les cartes sur les territoires enquêtés. Toutes ces différences d'impact au sein de même territoire vont produire des conséquences inégales selon les systèmes de culture et d'élevage.
2: 2023, pour moi, ça a été une année, la pire année que j'ai eue depuis début de carrière, depuis 2001. Mauvais rendement en blé, mauvais rendement en orge, mauvais rendement en avoine, mauvais rendement en pois, enfin, tout a été mauvais par l'excès d'eau, pas de qualité, aucun colza. Les terres étaient tellement sèches. Il a fait tellement sec que j'ai pas réussi à préparer suffisamment bien mes terres.
9: Eh ben nous, ça fait 40 ans qu'on fait du maïs chez nous là, et on est passé de 8 tonnes de matière sèche à 15 tonnes de matière sèche hectare. D'accord. Parce que le maïs, il faut de la chaleur pour qu'il pousse.
8: Ouais.
9: Avant, on n'avait pas assez de température. Pour l'instant, ça, nous, ça va, hein. Comme on est en zone de montagne.
5: Disons qu'après, voilà, le soir, nous, c'est pas une cuvette, donc la température arrive à baisser quand même. Que dans des villes, on voit bien, ils arrivent pas à dormir, les gens, enfin, c'est compliqué. Que nous, on a quand même cet effet altitude, donc la nuit, ça arrive à baisser quand même les températures. Et ça chauffe quand même la journée, mais la nuit, c'est plus respirable.
9: Mais dans l'ensemble, c'est plutôt favorable, je dirais. La Basse Corrèze, eux, ils étaient déjà en temps normal, peut-être bien autour de 35 degrés, et maintenant, eux, ils arrivent à 40 degrés, quoi.
5: Plus là, la flotte, ils ont un terrain vachement argile. Ils peuvent pas passer du tout dans les terrains au printemps quand c'est mouillé. Ils ont eu des inondations.
9: Nous, et puis quand c'est sec, là, oui, eux, l'argile, c'est le terrain se fend, ils peuvent rien faire, quoi. Nous, c'est du terrain sableux. Même là, il a plu pendant un mois, et s'il fait soleil pendant une semaine, on peut passer dans les cultures, dans les champs avec le matériel. Par contre, l'été, ça sèche plus vite. Mais comme on a un peu d'eau de temps en temps, et pas très chaud, donc ça passe.
4: Là, les dernières années, ça a été très compliqué, en fait, parce qu'on avait des sols qui se prenaient en masse, on va dire, on perdait en taux de matière organique. Alors au début on disait je mets pas assez de matière organique, je restitue pas assez les pailles. Mais non, c'est que les grandes périodes de sécheresse, en fait, le sol en fait se met en mode survie, en fait. Et on a eu de la perte de matière organique. Donc quand il fait trop chaud, en fait, certaines cultures aujourd'hui, il y a des cultures qu'on a abandonnées sur l'exploitation. On faisait pas mal de petits pois. Sachant que maintenant on a des coups de chaud fin avril, début mai, quand les petits pois sont en floraison. Si on a une température supérieure à 25 degrés, les fleurs avortent. Et maintenant, les dernières, on a arrêté les petits pois depuis plus de 10 ans, on va dire, maintenant. Et à chaque fois, en fait, se prenait des rendements, c'était divisé par un minimum 2, quoi.
8: Ça vous est déjà arrivé de faire tout ce travail de préparation de sol et finalement de ne pas semer parce qu'il n'y a pas les conditions?
4: Ça m'est arrivé en 2020-21. De toute façon, pendant 3 ans, je n'ai pas fait de colza. Il y a une année, je l'ai semé, mais ça a loupé. J'ai pas mis de produits phyto, rien du tout derrière, j'ai juste semé. La deuxième année, les sols étaient prêts. Je n'ai pas semé. La troisième année, j'ai même pas préparé les sols. Le maïs a une fleur mâle et l'épi, c'est la fleur femelle, en fait. Et en fait, là, quand ça fait plus de 40 degrés, ça brûle la sortie des étamines, tout ça, ça brûle. Et du coup, dessèchement, pas de fécondation.
8: Ça
4: et
8: passe à quel mois?
4: C'est juillet, hein, en général, c'est autour du mois de juillet. Mais si on a du 30 degrés et quelques, pas de problème. Ça, c'est la culture est faite pour subir ça. Mais si on monte à des 40, 40, 41, 42, comme on a pu avoir un mala, on sait la catastrophe que ça fait. Là.
1: Une même culture, le maïs, met des conséquences différentes selon le contexte géographique. Le Nivernais est un espace de polyculture-élevage situé en marge du bassin parisien. En agriculture, c'est ce qu'on appelle une zone intermédiaire. Des sols peu fertiles, avec des rendements qui n'ont jamais été très élevés. La baisse des moyennes et la variabilité interannuelle accrue des rendements céréaliers sont les deux conséquences les plus citées par les céréaliers du Nivernais. Et ce sont de fait les deux tendances constatées à l'échelle française depuis la fin des années 1990. Selon les spécialistes, la moitié des pertes moyennes de rendements céréaliers seraient directement liées à la dégradation des conditions météo. La deuxième conséquence fortement ressentie par les céréaliers rencontrés est la difficulté à faire lever le colza. Dans la rotation classique colza-blé-orge, le colza constitue une culture phare, à la fois pour ses qualités agronomiques comme tête de rotation et pour sa forte rentabilité. Mais la sécheresse des sols au mois d'août rend très difficile son implantation, ce qui entraîne des pertes économiques importantes et une remise en cause de ce modèle cultural très répandu dans les bassins céréaliers.
10: Nicolas Boiteux, agriculteur à Cervon, 58, en polyculture élevage, sur une exploitation EARL en conventionnel, avec 200 vélages et une autre structure en agriculture biologique, avec 60 vélages. Voilà, au niveau des céréales, ce qu'il y a, c'est que ça fait les résultats font le yo-yo. Hein. Ils suivent vachement en dents de scie. Un coup, ça va bien, un coup, ça va pas bien, lié au climat et aux températures. Donc, c'est pareil, là-dessus, c'est handicapant, on en discutait avec le comptable, c'est que il y a un résultat d'exercice vis-à-vis de la céréale qui est très, très aléatoire et qui, au final, revient à la technicité de l'exploitant ou à la qualité de la terre. Peut-être pour une trentaine de pourcents.
11: Mais le gros du boulot, c'est la météo qui décide pour nous. Hein. Oui. On a beau mettre tous les produits qu'on veut ou essayer d'y faire comme on veut. Hein. Si on n'a pas la météo pour nous aider, au final, on fait rien. Hein. C'est la météo qui est le dernier chef. Ça m'est arrivé de ne rien vendre. Donc ça veut dire que là, 2023, année de sécheresse. Et j'avais fait 10 quintaux en orge. En blé, pas formidable, quarantaine de quintaux, je crois. Ça avait été suffisant pour nourrir les animaux, mais j'avais rien vendu. Donc toutes les charges liées à la culture, généralement, elles sont pas comblées à 100% par la vente de céréales, parce que j'ai pas suffisamment de culture, mais la vente de céréales vient m'aider à payer une partie quand même de tous les intrants et des frais, que cette année-là, c'est les vaches qui ont payé les frais. Et je trouve que c'est pas normal. Chaque production devrait se subvenir à elle-même. Mais bon, ça, encore une fois, c'est la météo qui décide.
12: Pascal Sestre, agriculteur à Villiers-sur-Beuvron, installé depuis 15 ans sur une exploitation de polyculture élevage, donc 200 hectares de céréales et 90 hectares d'herbe, avec 75 vaches à mêler. Mais les rendements, c'est pareil. Après, nous, on a des terres qui sont pas profondes ici. Donc, elles sont superficielles. Et au printemps, c'est joli. Et après, on a tendance à avoir des coups de chaleur fin mai, début juin. Et c'est là que ça emmène tout, quoi, au moment du remplissage du grain. Quoi. Bon, il y a les conditions climatiques qui, je pense, ils font pour beaucoup. Mais je pense qu'on a essayé d'évoluer dans la génétique des variétés de blé qui ne sont pas forcément adaptées pour notre secteur. Quoi. On faisait, je me rappelle, il y a une trentaine d'années, on faisait 75 quintaux, aujourd'hui 62, 63.
1: Pour les productions végétales, les principales conséquences du changement climatique s'observent sur les rendements et l'implantation de certaines cultures comme le colza. Le Nivernais-Morvan et la Haute-Corrèze sont surtout deux régions d'élevage, situées dans le grand bassin allaitant du centre de la France. Quelles sont les conséquences du changement climatique pour l'élevage ?
6: Au printemps, quand il y a des périodes de sécheresse, hein. Mmh. Et puis maintenant, on commence à y voir sur les pâtures, hein. L'herbe, où c'est vraiment grillé, elle ne repousse pas. Hein. Donc maintenant, il faut les ressemer. Ça fait 3-4 ans qu'on commence à en ressemer. Les voisins en sèment, alors on fait pareil, hein. Tout le monde fait ça maintenant. Que maintenant, c'est presque... Cette année, on a eu deux bons mois de sec. Hein. Bon, en n'étant pas chargé, on donne une botte de foin, et puis bon, ça allait avec un peu d'herbe sèche.
8: À quelle date vous avez donné du foin cette année ?
6: Début juillet.
8: C'est quelque chose que vous faisiez il y a 10 ans ?
6: Non, voilà, 10 ans... à part une année comme 2003, je vous dis.
8: Oui.
6: Autrement, c'était 10-15 ans, on donnait des... Mais là, c'était... Comme cette année, ça cuit tout, hein. Mais lorsque la pluie revient pas l'automne, c'est pire, là. Cette année, bon, on a eu de la pluie, elle est bienvenue au mois d'août, septembre. Ça fait une repousse, les vaches, après, on les rentre en état. Hein. Mais lorsque la pluie revient pas l'automne, c'est grave. Hein.
8: C'est déjà arrivé, ça?
6: Ah, ben oui, hein. Même cette année, on craignait, on dit si la pluie vient pas au mois d'août, septembre, c'est au mois d'août, septembre. Hein. Si elle vient au mois de fin octobre, c'est pas la peine, hein. Au contraire, hein.
11: Déjà, une complexité au niveau des sécheresses à répétition, qui sont quand même de plus en plus rapprochées. Donc une dégradation de la flore au niveau des prairies.
8: Oui.
11: Donc de l'herbe moins qualitative, en quantité plus restreinte. Et du coup, qui influe directement sur un affouragement des animaux de plus en plus tôt, à des périodes inappropriées ou au moins pas prévues dans l'organisation habituelle du pâturage. Donc au départ, la première solution était d'acheter du fourrage, ce qui au final, comptablement, n'est pas faisable à long terme. Donc, par la suite, on a pris la décision d'enlever une vingtaine d'animaux pour pouvoir avoir plus de surface sans fauche et assurer un peu plus de système fourrager. Avec le manque à gagner qui va entre, quand vous avez 20 vaches de moins, ça veut dire que vous avez au minimum entre 15 et 18 veaux de moins.
8: Et au niveau de l'abreuvement, il y a eu quelles conséquences des sécheresses ?
11: Ouverture des compteurs intégrales. Parce que beaucoup de rivières ne suffisaient plus à elles-mêmes ou les animaux n'avaient plus d'eau propre. Il y a un suivi qui doit être aussi donné au niveau des fortes températures comme ça pour surveiller les coups de soleil, pour surveiller les problèmes aux yeux liés aux mouches qui peuvent se mettre après les animaux au niveau des yeux. Donc après, ça leur fait des infections aux yeux, des problèmes au niveau de la vue. Donc il y a tout un tas de petites choses à surveiller en supplément liées à la sécheresse.
13: L'hiver pour nous commence, allez pas au premier, on va dire 14 juillet. Ouais. 14 juillet, 15 avril, parce que c'est à peu près l'époque à laquelle on les lâche, l'hiver est long. Hein.
3: Et l'année où on peut pas, l'année où on n'a pas besoin d'apporter de fourrage aux animaux dehors, eh ben il pleut tout le temps et du coup on ramasse du foin de piètre qualité. Donc on n'a pas, ouais, moi ça fait très très longtemps que j'ai vraiment pas connu une année, une bonne année qui va bien quoi.
7: Quand je suis arrivé il y a 30 ans, donc j'avais 90 vaches, 100 vaches sur 150 hectares quoi, 130-150 hectares et ça allait très bien. Il pleuvait suffisamment pour pouvoir faire une première coupe, une deuxième coupe et alimenter les troupeaux sur cette surface. Au jour d'aujourd'hui, ça serait impossible. Au jour d'aujourd'hui, j'ai 70 vaches sur 200 hectares et encore l'an dernier, ça a été très très juste. J'ai même dû apporter du foin. Ah oui, les années de sécheresse là, les 3-4 années de sécheresse qu'on a eues, oui, sévèrement même. Hein. Ah oui, là c'est un surcoût. Faut acheter de la paille, faut acheter de l'aliment. Voilà, faut baisser le nombre de vaches pour financer la bouffe pour les autres.
1: En dépit de quelques rares effets jugés positifs, comme l'augmentation des rendements de maïs fourragé sur les plateaux d'altitude, le changement climatique perturbe considérablement les systèmes d'élevage. Quand j'échange avec des éleveurs, je comprends qu'il y a clairement un avant et un après. Dans la nouvelle époque climatique, il faut désormais apporter du foin aux vaches en plein été. Il faut pallier le tarissement des sources et des cours d'eau dans le Morvan et sur le plateau des Mille Vaches, alors que ce sont deux territoires qui étaient considérés jusqu'alors comme des châteaux d'eau régionaux. Je ne le mesure pas tout de suite, mais petit à petit, je comprends qu'il s'agit de transformations majeures dans le métier d'éleveur, comme dans celui de céréalier. Je poursuis l'enquête et je demande à mes interlocuteurs de m'expliquer quelles sont pour eux les conséquences économiques du changement climatique.
14: On parlait de la pluie l'hiver. Au printemps dernier, on avait semé un hectare de courges. Le lendemain, on a pris 150 mm. Toutes les graines ont pourri en terre. On a fait deux fois le travail dans l'année. Et on a perdu trois semaines. L'automne n'était pas favorable. Les courges ne sont pas arrivées à terme. Donc l'opération sur l'année, elle a été... nul.
11: Et le pire, c'est de devoir affourager les animaux tout l'été ou une partie de l'été, et en plus de voir que le travail qu'on fournit, pour autant les animaux sont pas dans un état visuel formidable. Mm. On vient les aider, mais c'est pas la solution. Ouais. Leur vie, c'est manger de l'herbe fraîche. Et après, pour la survie de nos exploitations, c'est financier ce que ça nous coûte. Et c'est quand même aujourd'hui très aléatoire. D'une année sur l'autre, au final, le climat peut jouer énormément sur nos chiffres d'affaires, donc sur notre salaire, sur beaucoup de choses. Par chance, j'ai des compteurs dans tous les prés, contrairement à certains de mes voisins qui n'ont pas de compteurs dans certains prés. Donc soit ils enlèvent les animaux des prés, soit ils sont obligés de rouler de l'eau. Mais il faut payer les factures. De moyenne, sur une année de sécheresse, ça peut faire un coût supplémentaire de 3 000 euros, juste lié à l'eau.
3: Parce que bon, ben, les années de sécheresse, ben, on tire la ficelle, mais on arrive à se sauver. Qu'une année de pluie, ben, on ne peut rien récolter. Et si on récolte des choses, elles sont de mauvaise qualité. Donc en fait, du coup, c'est pas forcément toujours mieux. Et notamment, ben, les périodes estivales humides sont plus prolifiques pour les parasites des animaux, et donc du coup, eh ben, les animaux peuvent pas profiter de l'herbe, et puis elle la piétine, l'herbe est de mauvaise qualité, enfin c'est... Ouais, c'est pas... en fait les années humides sont pas guère meilleures que les années sèches. Et du coup, eh ben, les animaux au printemps sont dans des états moins bons, avec des veaux qu'on a été obligé de complémenter un petit peu plus. Et du coup, ça me coûte entre 12 et 15 000 euros sur une année.
1: Il y a donc deux types de pertes économiques liées aux effets du changement climatique. Les coûts supplémentaires qu'engendrent ces impacts, vaccination, consommation d'eau sur le réseau plutôt qu'aux sources, par exemple, et le manque à gagner qu'induisent les pertes de rendement. Pour le premier type de surcoût, je me dis au départ qu'un surcoût de 5 000 euros sur la facture d'eau semble modéré au regard de l'ensemble des coûts de production qui, sur une exploitation, se chiffrent sur des centaines de milliers d'euros. Mais je comprends, en comparant les situations économiques des uns et des autres, que dans des situations économiques parfois difficiles, le prélèvement que réalise un agriculteur pour se rémunérer se joue à quelques milliers d'euros près. Et les surcoûts liés à la gestion des aléas climatiques peuvent cruellement manquer sur la trésorerie en fin d'année. Et puis je rencontre des agriculteurs qui ont été frappés beaucoup plus durement au porte-monnaie par les conséquences multiples du changement climatique.
7: Donc l'eau aussi, c'est un surcoût économique, parce que vous avez beau le prendre dans la rivière ou dans les étangs, au bout d'un moment, l'eau, elle est limite. Donc, faut le prendre à la source de la commune et faut payer l'eau, quoi. Donc, voilà, ça a été compliqué, quoi. Plus la FCO, ça a été compliqué, quoi. Il y a bien, il y a eu 25% de veau, hein. C'est énorme. Voilà, sans compter les frais vétérinaires. À ça, vous rajoutez les frais vétérinaires parce que les veaux, on les laisse pas mourir. Ouais. Vous voyez que le veau va pas, vous appelez le véto et là, ça va très, très, très, très vite, hein. Ah non, les choses ont énormément changé, hein. C'est, ouais. J'avais une trésorerie beaucoup plus solide quand je suis arrivé. Hein. J'avais racheté des parts sociales, je remboursais mes parts sociales et je pouvais réinvestir dans du matériel. Ouais, c'était large, hein, j'étais bien. Hein.
15: Ah oui, malgré ah ouais. les annuités qu'il y avait.
7: Malgré les annuités de rachat de parts sociales. Hein.
15: D'accord.
7: Ah ouais. Ah ouais.
16: La FCO l'an dernier a été catastrophique puisque j'ai perdu entre les avortements et les vêlages de veaux FCO aveugles ou non viables ou enfin bon bref sur la finalité du résultat j'ai perdu en gros 50% de mes veaux. Quelques-uns ont survécu, mais bon, c'est des animaux de cirque plus qu'autre chose. La perte est de 50%. En gros, avec le comptable, on a essayé de chiffrer la perte en gros 120 000 euros étalée sur plusieurs années, puisque j'engraisse, donc les animaux sont pas forcément vendus tous la même année. C'est pour l'année 2025, on va dire une perte financière de 40 000 euros, et puis sur 3 ans, quoi, 40 000 chaque année, quoi. Voilà, c'est en gros ça. Alors cette année est complètement différente. J'ai vacciné. Alors est-ce que le vaccin a été efficace ou pas, on le sait pas. Toujours est-il qu'aujourd'hui je suis à 75%, 80% de mes vêlages réalisés là au jour d'aujourd'hui, et j'ai eu 4 cas de FCO, ce qui change complètement la donne, puisque l'an dernier à cette époque-là j'en étais à, je sais même plus, mais 30-35 beaux morts. Donc ça change complètement. Il me reste une petite dizaine à faire. Donc là, ça devrait aller, quoi.
1: On me raconte de manière pudique des pertes de résultats qui peuvent être très importantes. Les conséquences économiques du changement climatique s'ajoutent à des situations déjà tendues. Certains me disent vivre avec moins de 1000 euros par mois depuis plusieurs années. Je me rappelle que le taux de pauvreté atteint 20% chez les agriculteurs en France. Je projette ce chiffre désincarné sur les terrains que j'ai parcourus pour y mettre des visages, des situations concrètes. Ce n'est pas tout. J'avais lu dans d'autres travaux de recherche que le changement climatique aggravait les conditions de travail. Effectivement, l'incertitude météo engendre à la fois une intensification du travail lors de certaines périodes et plus de stress.
2: Il aurait fallu, j'ai sur mes 200 hectares, 300 chevaux avec un sommar 6 mètres et puis tout se met en 48 heures. Oui, c'est ce qui se fait aussi aujourd'hui. On pourra travailler plus vite. Mais bon, j'ai pas envie de travailler la nuit. Ma femme travaille. J'ai une vie de couple. Puis non, j'ai envie de travailler comme... Enfin, qu'il faille travailler la nuit, il n'y a pas de souci. De temps en temps, je peux travailler tard. Mais moi, enfin, je suis pas fait pour travailler par à coup. Maintenant, il faut maçonner les colzas et les bains en même temps. Il faut... Enfin... Non, j'essaye de faire mon boulot comme je peux. Et...
17: Donc aujourd'hui, nous, voilà, on est... On est dans cette... Je n'aurais pas pensé ça il y a 15 ans. Je me doutais que les choses allaient évoluer. Mais comme ça, non. Franchement, je n'aurais pas... Le temps, c'est de l'argent. Hein. Toutes les périodes, les semis, les moissons, en fait, le créneau est beaucoup plus étroit. Donc en fait, on doit faire beaucoup plus d'hectares en une journée. En fait, on est... Avant, on faisait la période des semis, c'était sur le mois d'octobre, c'était tranquille. Tranquille, on a quand même des nombres d'hectares à faire, mais ça se faisait. Et aujourd'hui, en fait, la fenêtre de météo, la fenêtre de tir, c'est tellement réduite qu'on doit être... On doit faire le boulot deux jours en un, en fait, clairement. Donc, moi, j'ai fait le choix, il y a une quinzaine d'années, d'investir dans du GPS. Donc, en fait, j'ai pu rallonger mes journées de travail.
4: parce que le GPS me demande moins d'attention, je peux travailler la nuit et faire toujours du travail aussi d'aussi bonne qualité, quoi. Mais aujourd'hui, je suis à la période des semis, j'attaque le matin. Bon, j'attaque pas trop tôt le matin parce que je dois m'occuper de mes enfants, les emmener à l'école. Mais le soir, je peux rentrer à 2-3 heures du matin.
12: Le pire, c'est de pas pouvoir faire son travail en temps et en heure parce que un coup c'est trop mouillé, un coup c'est trop sec, et après on prend du retard, et après le retard, faut arriver à le rattraper, quoi. Et aujourd'hui, avec les changements climatiques, je me rends compte qu'on a de moins en moins de temps pour faire notre travail, quoi. Donc c'est pour ça, les gens, j'entends dire, vous avez du gros matériel, oui, mais aujourd'hui, on n'a plus le temps de... faut que les travaux soient faits en peu de jours, quoi.
1: Vacciner, abreuver et affourager les animaux l'été, recommencer des semis, les aléas du changement climatique apportent un surplus de travail. Je rencontre des agriculteurs pressés, stressés. Il faut anticiper, prévoir et en même temps être capable de changer ses plans en fonction des opportunités ou des contraintes météo. Être très réactif pour prendre la bonne décision au bon moment. Ils savent que s'ils ratent une fenêtre météo pour semer ou faire les foins, celle-ci ne se représentera peut-être pas ou trop tard. Il faut dire également qu'avec l'agrandissement de la taille des exploitations, la charge de travail a fortement augmenté, même si les machines, qui sont de plus en plus performantes, permettent de travailler plus rapidement. Il faut aussi souligner cette forte tension entre les effets du changement climatique qui accentue encore la charge de travail et la volonté de préserver du temps pour soi, pour sa famille.
3: En fait, le problème qu'on a, c'est que les années où on manque de fourrage l'été, on manque aussi d'eau. Et sachant que du coup, comme on apporte du foin à la pâture, eh ben, il leur faudrait encore plus d'eau. Donc du coup, c'est pour ça qu'on est obligé d'emmener essentiellement des tonnes à eau. Sur les parcelles qui sont un petit peu éloignées, oui, on a vite passé une heure par troupeau et par jour. Mais voilà, après je regrette pas ce que j'ai fait, hein, loin de là, mais je me dis que ça se complique parce que je vois quand même que on est de plus en plus décalés de la société. Dans le sens où les gens, on va pas se mentir, les gens ont plutôt tendance à travailler de moins en moins. Et nous être obligés de courir de plus en plus. Parce que vous le voyez bien, à chaque génération de tracteurs, on rajoute une rangée de phares. Pour travailler la nuit, pour travailler encore plus. Donc, ouais.
7: En termes de temps de travail, c'est-à-dire que maintenant, avant, on était tranquille l'été, plus tranquille, on faisait les foins, on fait pas trop de moissons ici, donc après, on était plus tranquille, quoi. C'était un peu on levait le pied. Mais là, maintenant, faut soigner les animaux comme en plein hiver. Faut prendre le tracteur, aller porter du foin dehors, l'eau, parce que les sources tarissent, faut mettre de l'eau, du foin, donc c'est un surcoût de travail, un surcoût économique. Parce que le foin, il faut le donner, quoi. Après, on est obligé d'acheter de l'aliment de l'hiver, parce que le foin qu'on devait donner l'hiver, on le donne l'été, quoi. Et puis, il faut porter l'eau.
18: L'été, normalement, nous, les animaux sont à l'herbe, et c'est le moment où on est quand même beaucoup plus, normalement, tranquille. Mais là, il faut donc leur amener l'eau le matin, le soir. Voilà, donc ça, c'est une charge de travail en plus. Parce qu'en fait, on fait une visite quotidienne à nos animaux. Bon, là, elle passe quotidienne, quoi. On y revient une deuxième fois. Donc, ça demande 2 heures de travail en plus. Voilà. C'est-à-dire qu'au lieu d'y aller en voiture, j'y vais avec le tracteur et je mets une botte de foin. Ça ne me demande pas un temps fou, mais bon, ça... Normalement, on préfère les voir manger de l'herbe et... Mais bon, c'est comme ça.
1: Dans ce deuxième épisode, l'enquête a permis de décrire les conséquences du changement climatique sur les productions végétales et animales. Il me semble parfois que les agricultrices et les agriculteurs que je rencontre sont déjà habitués à voir les rendements céréaliers baisser, voire s'effondrer certaines années. Habitués à apporter du fourrage l'été aux animaux, habitués à voir se tarir des sources et des cours d'eau que leurs parents n'avaient jamais vu se tarir. Pourtant, il ne faut pas s'y tromper. Ce qu'ils me décrivent, c'est un bouleversement majeur, et somme toute très rapide de leur métier. La nouvelle époque climatique est entrée dans leur vie. Concrètement, elle participe à la dégradation des revenus et des conditions de travail. L'enquête se fait alors plus personnelle, plus intime. Ils me parlent de choix de vie, de leur famille. J'ai pas l'intention, cependant, de cultiver une vision doloriste ni catastrophique de l'agriculture. Les exploitants que j'ai rencontrés réagissent et adaptent leurs pratiques à la nouvelle donne climatique. C'est ce que nous verrons dans le prochain épisode. Le podcast Agriculture, la mutation climatique. Une enquête en Nivernais-Morvan et Haute-Corrèze. est issu du projet de recherche-action participative Territoire terrestre. Ce projet de recherche est réalisé en partenariat entre l'Université Paris-Nanterre, le Pays Nivernais-Morvan et Haute-Corrèze Communauté. Il a reçu le soutien financier de l'Université Paris-Nanterre et de l'ADEME. Paula Roger a réalisé les entretiens avec les agriculteurs en Haute-Corrèze. Alix Chenel a participé à l'écriture du podcast. Une réalisation de Xavier Joly pour la Grande Zaza Production.
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20: Encore cette histoire de store. Non mais là c'est pas possible. Ah ouais. Et puis ça va être de ma faute tant qu'on y est. Non mais j'hallucine. Écoute, inutile d'épiloguer, il va pas se réparer tout seul ce store, donc bah oui, je vais repasser dimanche. Allez, je te laisse maman. Ouais, ouais, ma cliente est là. C'est une vieille connaissance. Allez, bisous. Bisous mon gros poussin. Je vais t'en foutre moi en tartare sur ton store, ouais.
21: Bon, c'est bon. Du coup, pour toi, on se retrouve dans une heure.
20: Bonjour.
21: Toutes tes affaires. Bonjour. Attends, quitte pas. Alors, c'est bon pour toi. Dans une heure, au CrossFit Lounge de l'aéroport.
20: Ah, sympa.
21: Ouais, c'est ça. Tu me diras merci après. Fesse dur, ventre plat, Lyon n'y résistera pas.
20: Eh ben, elle a pas changé, elle. Donc, aéroport Elon Musk, c'est bien ça?
21: Ouais, allez, bisous à toutes.
20: Bon. Salut.
21: Ah
20: ouais.
21: Salut.
20: Ouais.
21: Je t'avais pas reconnu.
20: Ouais, ouais.
21: Ça va?
20: Ça roule.
21: T'as bien de la chance.
20: Pourquoi tu dis ça?
21: Disons que je fréquente un peu moins les taxis qu'à une certaine époque.
20: Tu veux dire que tu prends moins souvent l'avion? Quel dommage.
21: Alexandrine, tu peux prendre par le Sacré-Cœur-Cœur Love Park?
20: Waouh. Je t'en prie, fais comme chez toi.
22: Calcul du nouvel itinéraire.
20: Non mais j'hallucine. Alexandrine, fais pas la maline, c'est moi le boss.
22: Nouvel itinéraire par le Sacré-Cœur Cœur Love Park, 7 minutes plus long. Voulez-vous valider l'itinéraire?
20: Tout pour m'emmerder celle-là. Qu'est-ce que tu veux foutre dans ce trou à pouf, Iris? Tu veux pas aller à la Dune Okai tant qu'on y est?
21: Ah bah si, tiens, bonne idée.
22: Calcul du nouvel itinéraire par la Dune Okai. Oh,
20: calmos, Alexandrine. Tu continues par la piscine à débordement national de France, comme prévu. Tu sais très bien qu'on ne déroge pas de l'itinéraire écolo optimisé.
22: Nouvel itinéraire par la Dune Okai, même durée. Voulez-vous valider l'itinéraire?
20: Allez, je valide, qu'on en finisse.
21: Merci, Alexandrine. Comment va ta mère?
20: Pas pire. J'essaie d'aménager sa maison pour la maintenir au frais.
21: Cool. Attends, je vais en profiter pour faire un TikTok. Tu sais comment c'est avec le nouvel algo?
20: Non, pas vraiment, non. Alexandrine, mais qu'est-ce que tu fous encore là, bordel?
21: Non, c'est bon, je me suis trompée, c'est un peu plus loin. Je te dirai qu'en ralentir. La perspective est canon au prochain feu.
20: Alexandrine, je te préviens, on va reparler de ça toi et moi, de femme à femme.
22: Je vois qu'il n'y a aucun rendez-vous programmé dans votre agenda à l'issue de cette course. Voulez-vous qu'on planifie une réunion?
20: Allez, arrête de te foutre de ma gueule, Alexandrine.
21: C'est là, arrête-toi là. Salut la team, les affaires reprennent. Je suis en route vers l'aéroport Elon Musk et devinez quoi? C'est une vieille connaissance qui m'amène.
20: Iris, droit à l'image. Ton PEL est pas prêt là.
21: Hélas, vous n'en saurez pas plus. Je vous explique les raisons de ce voyage de dingue dans ma prochaine vidéo. Et je vous préviens, c'est une collab de malade. Vous n'êtes pas prêts comme dirait l'autre. Bisous.
20: J'espère que j'apparais pas sur ton plan séquence publicitaire pour de la mode jetable.
22: Moi non plus.
21: Ça va les 2028 tardes?
20: Réponds pas, Alexandrine. Affiche-nous plutôt le feed TikTok de Fashion Piton.
22: Ce compte est privé. Souhaitez-vous faire une demande de suivi?
20: Ah oui, c'est vrai que je t'avais en follow, toi.
21: Pareillement. De toute façon, je l'ai posté sur mon compte @injogglobalwarming, tout attaché.
20: T'es complètement cinglé, hein.
22: Voici le feed TikTok @enjoyglobalwarming.
21: Merci Alexandrine.
20: Putain, mais c'est une blague. 50 millions d'abonnés. Wow, j'allais te demander si t'arrivais encore à te regarder dans le miroir. Mais bon là...
21: Oui, ça va. Tu me trouves comment d'ailleurs? Je prie moins cher que toi, non?
20: Ouais, surtout ton chirurgien qui doit prendre très cher.
21: Non mais t'as fini? Le moins qu'on puisse dire, c'est qu'ils t'ont bien casté à l'Académie de la Conservation de l'Humanité.
0: Je prends le compliment.
21: C'était plutôt une critique de la politique consternante de préservation du patrimoine humain.
20: J'arrive pas à croire que tu sois devenu climato-sceptique. En plus de tout le reste.
21: Non, humanophile.
20: Alors là, très peu pour moi.
21: Évidemment, t'es un peu bloqué dans le passé. Mais est-ce qu'on peut vraiment t'en vouloir puisque ton job consiste à jouer les vintage humans? Et tu le fais très bien. Les robots ont tapé dans le mille en désignant les taxis comme profession protégée. Vous incarnez à merveille ce qu'a été l'humanité. Une bande de cons aigris et pétris de contradictions. Rappelle-moi à quoi tourne ton taco, Lady Thunberg. Ah, pardon, j'oubliais que t'avais pas choisi ta bagnole. Là encore, ils vous ont gâté les robots. C'est un bijou ta Clio manuel essence. Sans plomb 95?
20: Quel terminal?
21: T2.
20: New York? Miami?
21: LA.
20: Oh, alors là, ta petite leçon de morale sur le sans plomb 95 n'en est que plus savoureuse.
21: Arrête, please. C'est mon premier et sans doute mon dernier vol de l'année. T'as entendu parler du grand remplacement? Ça fait 2 ans que j'ai pas bossé, Max. Si t'avais la curiosité d'allumer parfois ton autoradio collector sur une autre station que France Robot, tu saurais sans doute que les influenceuses virtuelles sont en train d'avoir notre peau. Elles facturent 3 fois moins cher que les humaines. Pas de bouffe, pas d'avion, pas d'hôtel. En plus, leur taux d'engagement sur les réseaux est 10 fois supérieur au nôtre. Elles répondent à tous les commentaires et tous les DM, ces petites putes d'IA.
5: Les travailleuses du sexe sont des professions protégées. Merci de respecter leur travail.
21: Tu as tout à fait raison, Alexandrine. Anyway, Max, n'hésite pas à t'abonner à Enjoy Global Warming si tu as envie d'en savoir plus sur la disparition des emplois des professions non protégées. Allez, abonne-toi! Tu vas quand même pas rater le lancement des Cool Boots de The North Face à Coachella.
5: Cool Boots!
20: Alexandrine, résiste, prouve que tu existes.
21: Alexandrine, tiens-toi bien. La marque a sponsor la réédition du festival Coachella sur son lieu d'origine, dans le méga désert de Californie, 50 degrés la nuit. On va pouvoir retourner dans tous les déserts grâce à ces fringues. Ça va révolutionner le rapport homme-nature.
20: Le rapport homme-nature.
21: Absolument, et ça commence très bien d'ailleurs, puisqu'ils font appel à des humaines pour une fois.
5: Les humains, ça coûte très cher.
20: Ouais, et ça pollue.
21: Non mais j'y crois pas, la pollution. Mais qu'est-ce qu'on en a à foutre de la pollution? Il y a 70% de chômage, Max. Les gens crèvent la gueule ouverte, précisément parce que les robots nous ont lobotomisés avec l'idée que les humains coûtent trop cher. Anyway, l'humaine polluante et hors de prix qui occupe ce taxi va participer à une grande OP de testing, le Cool All Night Dance Challenge en Cool Boot.
20: Et comment il savait que tu puais des pieds?
21: Eh oui, mes vidéos sur la transpiration excessive ont fini par payer.
20: Oh là là, et est-ce que je connais l'égérie du Cool Poom Short?
21: Tout ce que je peux te dire, c'est que c'est tout à fait ton type. Mais tu vas devoir follow @InjaGlobalWarming pour découvrir qui c'est.
20: Tu veux pas 100 balles et un Mars tant qu'on y est?
21: Mais c'est quoi ton putain de problème, Max? Bien sûr que la seule chose qu'on puisse faire, c'est de kiffer le réchauffement climatique, puisque de toute façon, on va se faire buter par les robots. Tu comptes essayer encore longtemps de faire croire à tous tes clients que le combat à mener, c'est la lutte contre la montée des océans? L'IA essaie de nous anesthésier avec les problèmes d'écologie, puisque les robots savent parfaitement qu'on fera rien. Le réchauffement climatique, c'est l'opium du peuple. Ça fait un siècle qu'on regarde la maison brûler sans bouger.
20: Ah, écoute, allez, arrête avec tes conneries. L'écologie, c'est la cause du siècle.
21: Y a pas de petits gestes quand on est 80 millions à les faire. Comme si ça allait changer les choses de raccourcir nos douches. Au fait, t'as réussi à garder ta baignoire?
20: N'écoute pas, Alexandrine. Tout le monde sait bien que les baignoires ont été interdites par la loi OpenAI.
5: J'allais le dire.
21: Alexandrine, t'as même pas idée du nombre de petites meufs avec qui Max a refait le monde dans son bain.
20: Ouais, les temps ont changé.
21: J'ai remarqué, ouais. Maintenant, tu fais des claquettes dans une bagnole qui se conduit toute seule et tu te branles sur ton IA qui brûle une forêt primaire à chaque fois qu'elle l'ouvre.
5: Ces dernières années, la consommation en énergie des IA a drastiquement baissé.
21: Ton disque est rayé. 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C'est l'heure.
9: Aujourd'hui, selon un sondage réalisé par l'Interhumanité quantifiée, 45% des humains seraient prêts à faire l'expérience définitive d'une vie sans IA contre seulement 33% il y a un an. Tout de suite à notre micro pour commenter cette évolution radicale des mentalités, Nabilou, délégué général du STRACH,
20: sérieux,
9: syndicat des travailleuses du corps humain, qui représente notamment les intérêts des influenceuses, des miss et des mannequins. Bonjour Nabilou.
20: Comment elle va, elle?
21: Elle tient le coup. Elle a décidé de se battre, ça conserve. C'est elle que je rejoins au CrossFit Lounge. On prépare un gros coup pour le week-end prochain.
20: Ah, l'égérie du cool boom short. Mais oui, bien sûr.
21: Of course. Alexandrine, remonte le son.
0: Soulignant que le problème numéro un, c'est l'état totalitaire robotique et non le climat, le Strash appelle à un blocage généralisé samedi prochain pour la hiérarchisation des menaces avec comme mot d'ordre Enjoy Global Warming. Le rendez-vous est donné à la Dune au Caille à 14h samedi.
21: Alexandrine, coupe la radio. Max, tu vas venir ? Je serai dans le cortège du Scratch. Tu nous trouveras facilement, on a une bannière fashionista contre le climat. On défile en talons maillot de bain pour les réseaux, mais pour les 50+, c'est free outfit. On est inclusive.
20: Je bosse samedi.
21: Évidemment, avec ton IA chérie, t'es vraiment pétrie de contradictions. Une écolo qui bouffe à tous les râteliers de l'IA. Ton angoisse écologique est bien limitée par la perspective de ton salaire régulier, je trouve.
20: Ça n'a rien à voir et tu le sais très bien. Ce taxi, c'est une affaire de famille.
21: Ta grand-mère l'a légué à ta mère qui te l'a légué. Je connais la chanson. Et tu crois vraiment que c'était leur projet pour toi ? Que t'es le prix de la meilleure figurante dans leur propre taxi ?
20: Si je pouvais, je te virais de ma bagnole, là, avec un coup de pied de mes aïeux en prime.
21: Et rappelle-moi ce qui t'en empêche.
20: Ça va, là, on t'a pas sonné.
21: Débranche-la. Vas-y, débranche-la, pourquoi tu le fais pas ?
20: Allez, allez, tu descends, là.

0: même pas une petite alarme. Je suis un peu déçue. C'est pas dingue en termes d'expérience client. Je pourrais peut-être en faire un TikTok.
1: J'ai eu peur.
2: Et toi ?
1: Vous vous êtes bien comporté, Max.
2: Je t'ai dit de la fermer.
1: Voulez-vous débriefer de cet incident avec moi ?
2: Ta gueule !
1: Voulez-vous rappeler votre mère pour décompresser ?
2: Mais tu vas fermer ta gueule, ouais !
1: Hey, je vous rappelle que je suis votre seule relation sociale stable. La bienséance fait la différence.
2: Bonne nuit, Alexandrine.
3: Veuillez regagner le véhicule. Veuillez regagner le véhicule. Veuillez regagner le véhicule. Vintage Human Matricule 7989. Veuillez vous identifier. Vous dis-

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1: Les suites de l'affaire du taxi retrouvé vide sur la bretelle d'autoroute menant à l'aéroport Elon Musk. La conductrice est toujours recherchée par les autorités. Depuis deux jours, le mouvement de soutien Je suis Max la taxi s'intensifie sur les réseaux sociaux. Avec l'appui des fashionistas contre le climat, qui se disent solidaires d'une initiative visant à dénoncer la place des IA dans nos sociétés.
2: Bah, maman, pourquoi tu coupes ?
3: Allez, mon gros poussin, on débranche.
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0: Le monde paysan, mon père et moi.
1: Tenir tête.
2: Fédérer. Amorcer. Épisode
0: 4.
3: Ah, on est bien là, dans le bouchon.
4: Qu'est-ce qui t'intéresse avec la ZAD ?
2: La ZAD, ou zone à défendre où nous nous rendons, c'est celle de Notre-Dame-des-Landes, à côté de Nantes.
4: C'est quoi le scénario que tu te fais ?
3: Bah voilà, le scénario que je me fais, c'est qu'à mon avis, ça fait partie des nouvelles formes des nouvelles formes d'habitat des territoires. Enfin, comment on va habiter les territoires à l'avenir ? Comment en fait ces territoires-là, ils vont prendre en compte l'écologie au quotidien ? Donc voilà. Comment on est dans des pratiques écologiques et comment ça aussi, ça impacte la façon de vivre.
2: Pour ce dernier épisode de notre voyage, on a pris la direction de la ZAD de Notre-Dame-des-Landes. Ce lieu, c'est un symbole. Une lutte qui a marqué les esprits parce qu'elle a réussi à réunir des paysans, des militants d'Extinction Rebellion, des collectifs anticapitalistes et surtout des habitants et habitantes de Notre-Dame-des-Landes. Tous unis contre un projet d'aéroport. C'est une terre où des femmes et des hommes ont essayé de réinventer une façon de vivre. Une vie sans police, où la justice se construit autrement. Une vie qui interroge profondément notre manière d'habiter le monde, de produire, de travailler. Et ce qui nous a bouleversés, papa et moi, c'est que dans ce besoin de réapprendre à vivre,

0: Après plus de 6 heures de route, on arrive enfin à Notre-Dame-des-Landes.
1: Salut.
2: Salut, Jojo.
1: Ah.
2: Il est pas du matin.
3: C'est qui Jojo? Bah Jojo c'est c'est un jeune, alors je sais pas son âge, mais qui vient de la Réunion. Donc et qui à mon avis est dans la lutte de Notre-Dame-des-Landes, en fait, il est. C'est vraiment, je pense que c'est une tête pensante, quoi.
1: On va monter du Nimambou, on va passer, on va tracer direct là-bas et ensuite on ira voir plusieurs autres lieux, la Gaîté, la bibliothèque,
2: la Gaîté Montparnasse,
1: Bellevue, plusieurs des fermes et des lieux collectifs, quoi.
3: Il y a encore beaucoup de monde à la ZAD.
1: Ouais, je dirais à peu près 150 personnes. Je sais plus combien de lieux de vie, mais. On rentrera sur la carte.
0: Avant de continuer, il faut que je vous dise quelque chose. Il y a autant de façons de raconter la ZAD de Notre-Dame-des-Landes qu'il y a de personnes à rencontrer là-bas. Ce qu'on va vous partager dans cet épisode, ce n'est pas l'histoire de la ZAD, mais une histoire parmi la multitude de récits qui gravitent autour de cette lutte. Nous, on a choisi de suivre Jojo. Jojo, c'est l'une des figures historiques de la lutte à Notre-Dame-des-Landes. Il fait aussi partie de ceux qui ont contribué à lancer le mouvement des soulèvements de la terre. Le comprendre en l'écoutant, c'est qu'il marche dans les pas des paysans et des paysannes qui rêvent de révolutionner la société.
1: Alors là, on est au hameau du Nimambou. Et du coup, ce hameau, il est un peu représentatif de l'histoire d'ici. Donc là, on va être au bout de la piste de l'aéroport. Là. Vraiment, là, il devrait y avoir un aéroport. Mmh. Et il y a plusieurs habitants et paysans qui vivent là, dans ce hameau. T'as à ma côté Marcel et Sylvie, qui sont des paysans historiques, qui étaient installés là... avant la mise en œuvre du projet, qui ont refusé de vendre, qui ont été en procédure d'expropriation, etc., qui sont restés ici, qui ont été pendant plusieurs années squatteurs de leur propre ferme, et qui ont contribué à travers les collectifs paysans, l'association de défense d'agriculteurs et le collectif Copain, petite organisation agricole, à préserver les terres ici en y maintenant contre vents et marées. Entre 2012 et 2018, leur activité dans une situation de précarité, d'expulsabilité et de pression, sous une pression, tu vois, de l'administration qui était hyper forte. Et ça fait partie des piliers qui ont permis à la lutte de l'emporter ici, puisque la lutte, elle a commencé ici dans les 70, en 74, quand il y a eu un décret de ZAD, de zone d'aménagement différé, qui réservait ces terres pour la construction de l'aéroport. Donc ça a d'abord été une lutte paysanne. Et là, ce que je vous propose, c'est... regarde là. Il ne faut pas qu'on passe chez Claude maintenant, parce qu'il est 10h20, il va nous faire boire du vin. Donc ce que je vous propose, c'est que on fasse un tour. Un tour rapide, on laisse la caisse maintenant qu'on est là. Et entre 2013 et 2018, les flics ne remettent plus les pieds ici. Du coup, entre 2013 et 2018, on se retrouve avec un espèce de vaste territoire où il y a plein de gens qui se sont installés et continuent de s'installer un peu dans tous les sens. Et où, d'un côté, les deux piliers de ce qui constitue notre ordre social, quand même, d'un côté, parce que c'est notre ordre, leur ordre social, d'un côté, les administrations qui garantissent la propriété et qui organisent l'allocation des terres, et de l'autre côté, la police, sont absentes. Mmh. Et donc, là, on va se retrouver à continuer à lutter contre l'aéroport, mais aussi à avoir tout un défi de s'organiser sans

0: et contre ces administrations-là, avec tout ce que ça implique d'expériences très passionnantes et fascinantes, et tout ce que ça implique aussi de difficultés. Construire soi-même ses propres formes d'auto-organisation, à se mettre d'accord ou pas sur qu'est-ce qui fait règle dans une vaste, dans un vaste territoire de, enfin vaste, c'est à la fois paradoxalement, c'est à la fois vaste et pas si vaste, quoi, tu vois, 1200 hectares. Voilà. Et ensuite, en 2018, il y a une seconde opération d'expulsion. En 2018, l'aéroport est abandonné, on gagne. Et donc, l'aéroport étant abandonné, bah, la lutte, elle peut plus se prolonger exactement de la même, sous la même forme, de la même manière.
1: La voix que vous entendez monter derrière nous, c'est celle de Jojo.
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1: Ça m'a semblé essentiel de vous la faire écouter, parce qu'une lutte, quelle qu'elle soit, ne serait rien sans ses chants, sans ses moments de joie.

0: On est où là?
1: On est devant des cochons. Là, on est devant chez Claude, là. L'auberge. Incroyable.
0: T'es content?
1: Ah bah oui, moi je suis. Ouais, moi c'est comme je dis, quoi, c'est des façons d'habiter, quoi. Et de faire vivre un territoire et lutter pour que les terres agricoles restent agricoles, quoi. Et qu'il y ait à la fois une fonction alimentation et puis je dirais un lieu de pensée aussi, parce qu'on sent bien que voilà, Jojo c'est quelqu'un qui a eu une vision, qui se bagarre, qui a monté un réseau. À mon avis, il y a des liens étroits avec les paysans qui habitaient ici, donc c'est chouette, quoi. C'est pas des gens qui arrivent et puis qui voilà, dans ce que j'ai ressenti, moi, c'est pas des gens qui arrivent et qui disent, ben voilà, nous, on va prendre votre place. Non, on fait avec, quoi. On fait avec et on construit ensemble, quoi. Et on se bagarre ensemble pour que les fermes restent en place, quoi.
2: À l'auberge associative, on a rencontré Hélène, une professeure des écoles qui a grandi à Nantes. Elle est venue pour la première fois à la ZAD pour suivre une amie. Et puis elle est revenue, comme tant d'autres, et n'est jamais repartie. On a posé le micro pour qu'elle nous raconte ce que la ZAD avait changé dans sa vie.
3: Ben en fait, ça m'a montré tout, que c'était possible. Que avant, quand t'es enfermé dans ton appartement à Nantes, t'y aspires, t'en rêves, tu te dis c'est ça qu'il faudrait comme nouvelle société. Enfin, c'est pas possible de continuer comme ça, dans le fonctionnement même citadin, tout ça. Je suis dépossédée de tout, alors j'ai un bac plus 6, mais en fait je sais rien faire de mes 10 doigts, je connais rien, j'ai aucune connaissance sur ce qui m'entoure, c'est absurde, ça n'a pas de sens, c'est ça qu'il faudrait. Mais en fait c'est hyper dur individuellement, surtout en ville, dans l'angle de la consommation pour moi, et de le mettre en place, quoi. Et même tout seul, enfin quitter et se dire vas-y, je vais habiter à la campagne, je vais faire mes trucs. Alors il y a des gens qui arrivent, mais moi je trouvais que le saut il était beaucoup trop. Donc ça restait en fait des idées. On en discutait beaucoup, si vous voulez, aux terrasses de café, quoi. Mais c'était pas concret. Et en fait, en venant ici, c'est voir que ça devient possible, que vivre autrement, alternativement, en dehors du système, ou en tout cas en marge, ou avec un pied dedans, un pied en dehors, mais en tout cas s'en éloigner et s'autonomiser, apprendre des choses le plus possible, ben, en fait, c'est possible. C'est possible. Et il y avait tout l'aspect de la lutte, enfin, que moi, je trouvais juste... Enfin, c'est galvanisant, quoi. Quand t'es déprimé chez toi, parce que tu trouves que le monde, là, t'arrives ici, ça, quand même, ça te donne des forces, quoi. Un peu comme quand il y a des énormes mouvements sociaux et que t'es avec plein d'autres gens qui partagent ça, ça fait du bien, quoi, en fait. Ça évite... Enfin, ça fait du bien, quoi. Et du coup, c'est de voir que, concrètement, c'était possible, en fait, de... Et aussi, ça m'a montré que même si tu savais pas faire, tu pouvais apprendre, en fait. Et que tout reposait sur des réseaux de solidarité. Et que quand il y a le réseau, mais en fait comme chez les riches qui sont organisés avec un réseau très très puissant et que du coup tout se tient, ben en fait le réseau ça fait tout, quoi. Et que du coup tu peux sortir de plus en plus du système en faisant des échanges de coups de main, en faisant des chantiers collectifs. Enfin ça donne une dimension possible et de dépasser des objectifs que seul c'est impossible d'atteindre.
2: On pourrait croire qu'Hélène nous a juste raconté son histoire, une histoire singulière. Presque extraordinaire, dans un lieu tout aussi singulier. Mais en restant quelques jours ici, on a vite compris qu'elle n'était pas seule. Parce qu'on en a croisé plein, des personnes comme elle. Des gens qui, au départ, sont venus pour lutter, ou poussés par l'espoir d'une autre vie. Et qui, finalement, sont restés. Bouleversés par une découverte. Cette autre société qu'ils cherchaient, elle était déjà là, en train de se construire. Comme Claire, par exemple, étudiante en sociologie à l'époque, et qui aujourd'hui travaille dans une crêperie autogérée, livrant les marchés de Nantes toute la semaine. Ou Guillaume, qui avait prévu de partir au Canada et qui, au final, est devenu boulanger dans l'une des coopératives de la ZAD. Et puis il y a Greg. Greg qui, franchement, ne se voyait pas du tout devenir paysan. Et pourtant, il s'est installé ici et fait maintenant partie de ce renouveau des fermes à Notre-Dame-des-Landes.
1: Bonjour. J'avais des lignes, voilà. Ouais. Mais là, je suis plus dans une période où je commence à lâcher, quoi.
4: C'est où, en Loire?
1: Vers Roanne. Je sais pas si c'est ça. Ouais.
4: C'est... Attends, est-ce que c'est loin? C'est très loin. C'est pas plus loin de la Bourgogne, ça?
1: Pas très loin, non?
4: Ouais, ça.
1: On est en face du
4: ouais.
1: Beaujolais.
4: Ouais, ça.
1: Côté plutôt maintenant sur Clermont-Ferrand.
4: Ouais.
1: Et la Bourgogne, on est à 1 heure, quoi.
4: Ouais.
2: Parce que toi, tu fais partie des historiques ici? Comment t'es arrivé?
4: En 2014, moi, j'ai rejoint Jojo qui s'occupait déjà des vaches ici. Et puis petit à petit, à partir de 2017, moi, j'ai souhaité professionnaliser davantage l'activité. C'était vraiment chouette. Donc en fait, si tu veux, ici, la ferme de Bellevue, elle devait être détruite. Elle avait été cédée à Vinci et à l'État fin 2012, début 2013. Et elle devait être détruite. Elle a été occupée par le collectif Copain, donc, par les... qui ont aussi amené des vaches pour entretenir les terres, d'un peu partout, donc. Et qui ont mis le pied à l'étrier à des gars ou des filles comme moi, comme Jojo, comme d'autres.
0: Ouais, c'est impressionnant. En fait, on a l'impression qu'il y a un truc de... Parce qu'en plus, c'est pareil, je pense que pour beaucoup de gens, avec la fin de la lutte, avec le fait de la victoire, c'est comme si la ZAD... Enfin, nous, quand on a dit, tiens, on va à la ZAD de Notre-Dame-des-Landes, il y en a une partie des gens qui disaient, ah, mais ça existe encore. Tu vois, et alors même que... nous, on a l'impression, et plus on passe de temps ici, que... Enfin, il y a une continuité, c'est une évidence, mais même, il y a limite quelque chose qui commence à partir de la victoire, quoi, de se dire, bah, en fait, comment on habite et qu'est-ce que ça veut dire, en fait, d'habiter ici.
5: Mais une fois que le projet, une fois qu'il n'y avait plus le projet, que ce qui unifiait la communauté, c'est d'être contre le projet. Une fois qu'il n'y avait plus le projet, il a fallu, ce qui n'est pas facile du tout, et ce qui est encore en construction, construire non pas être contre le projet, mais construire une projection positive. Et moi, j'ai l'impression que les deux endroits où il y a une projection positive qui s'élabore, d'un côté, c'est sur l'ancrage territorial, la dynamique d'installation paysanne, et le fait que cette petite quinzaine d'installations là, elle répond à une éthique du travail, à une attention au territoire et à des formes qui correspondent au modèle agricole qu'on veut défendre face à l'agro-industrie. Et d'un autre côté, ce qu'on a essayé de constituer avec les soulèvements de la terre, qui était de reconduire cette composition ouvrier, citoyen, paysan, jeune, etc., écolo, tout ça.
2: Je crois qu'on n'avait pas mesuré. Enfin, moi en tout cas, je n'avais pas compris à quel point notre

0: gauche de défendre la terre contre des grands projets capitalistes industriels avait donné naissance à un mouvement qui, ensuite, s'est propagé partout en France. Cette histoire des soulèvements de la terre, on a voulu vous la raconter sous deux angles. D'une part, celle de Jojo, dans la continuité de notre conversation avec Greg, mais on a aussi profité du passage de Charlotte, cofondatrice d'une cantine des luttes, les greniers des soulèvements, pour qu'elle nous raconte sa genèse.
1: Et l'idée, c'était un peu que les habitants de la ZAD, qui ont reçu tellement de soutien pendant 10-12 ans, de plein de comités locaux de toute la France, ils avaient un peu envie de rendre l'appareil et de partager cette énergie et cette solidarité avec d'autres luttes locales sur le territoire, quoi. De dire, ok, on a lutté, on a gagné ici. Il y a quelques centaines d'hectares qui ont été préservés, mais la véritable victoire, ça va être de diffuser cette énergie-là partout ailleurs, quoi. C'était un peu ça l'idée, de que cette composition locale là, qui a permis de gagner entre les paysans, les zadistes, les habitants et tout ça, de reproduire un peu ces alliances-là et de partager cet apprentissage, quoi, de lutte. Quand on arrive à unir toutes ces composantes-là, qu'on gagne.

0: Ça y est, c'est fini. On est rentré de notre périple et de retour à la ferme. Là, ce que vous entendez, c'est papa en train de couper du persil dans la cuisine. Alors, j'en ai profité. Je me suis approché, je lui ai demandé...
1: Alors, on se retourne à Zad ?
2: Bah écoute, c'est... pour moi, c'est porteur d'espoir et... voilà, et je me dis que le mot possible, en fait. C'est possible, quoi. Et c'est possible de faire plier l'État qui a un projet de... qui a un projet de bétonisation des terres agricoles. Donc voilà, il y a eu le rapport de force qui a été créé, où des paysans, ben, c'est un petit peu comme au Larzac, quoi. Je veux dire, l'État, il dit, ok, moi je vais faire un aéroport, là. Et puis les paysans, ils disent, non, mais nous, on reste chez nous, quoi. On n'a pas besoin de ça, quoi. On veut vivre, quoi. Et là, en fait, c'est ça. Donc, et là, la lutte de Notre-Dame-des-Landes, en fait, a fait plier l'État, quoi. Donc, voilà, c'est possible si on crée des rapports de force, si on croit à ce qu'on veut, et si aussi c'est nécessité. En fait, je pense qu'ils ont pas fait ça pour des idées, quoi. Parce que voilà, un paysan, son but, c'est d'être dans sa ferme, quoi. Il y a des citoyens, il y a des personnes, des gens qui s'inscrivent en compte contre le modèle libéral et capitaliste et qui disent, ben nous, ouais, ok, nous aussi, on est ok avec ça, et on va venir, quoi. Alors, c'est vrai que... sûrement que les gens sont arrivés à Notre-Dame pour des objectifs différents, quoi. Mais ils n'empêchent. Ce qui les a motivés, c'est de dire, ok, ici... On va pas bétoniser. Donc ça, c'est possible. Et ça, ça me conforte, quoi. Et c'est possible aussi de... Et ça, ça me rappelle aussi mon histoire, quoi, du vivre en collectif, quoi. À mon avis, c'est par le collectif qu'on prépare l'avenir, quoi. Dans cette putain de société individualiste, là, ben, voilà, il y a des gens sur un autre homme des Landes, ben, ils sont collectifs, qui ont créé des communs. Donc ça, c'est assez génial, parce que moi, ça me rappelle quand j'étais en communauté. Il y a des communs, et puis il y a des lieux privés, quoi. Et ce qui... Donc ça, voilà, ça, c'est possible aussi. Et c'est aussi possible d'inscrire l'écologie dans un au quotidien, quoi. Et ça, moi, ça pour moi, c'est... C'est marquant, parce que c'est aussi ce que je crois, quoi. Et là, on sort des discours écologiques, des discours d'une certaine classe qui prône l'écologie. Là, je veux dire, ils prônent pas l'écologie, eux, ils la vivent, quoi.
0: Voilà. C'est pas évident de conclure après papa. Je pense qu'il a dit l'essentiel. Ce qui m'a vraiment mis en joie, c'est de le voir se transformer au fur et à mesure des kilomètres que l'on avalait. Plus il se reconnectait à cette jeunesse, à celle qui, partout en France, retrouve le sentier des luttes et les chemins de la terre, plus elle mettait en joie. Ça agaçait une partie de lui que j'avais toujours vue triste. Mais si je devais te dire une seule chose, à toi qui nous écoutes, ce serait peut-être ça. Malgré tout ce qu'on lui a fait subir, les moqueries, les caricatures, le monde paysan n'a jamais été là simplement pour nous nourrir. Il a toujours pensé le monde, et il continuera de le faire. Il sera toujours au cœur des luttes de notre siècle, celles dont nous avons besoin pour continuer à habiter cette terre. Voilà, c'était le monde paysan, mon père et moi. Merci de nous avoir suivis.
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4: Merci de rester à l'écoute de RFI. Il est midi à Paris et 10h en temps universel. Le journal tout de suite avec vous, Grégoire Morelli, bonjour.
5: Bonjour Caroline, bonjour à toutes et à tous. Et à la une, la réponse de Téhéran à Washington après des frappes américaines hier contre des navires iraniens. Les gardiens de la Révolution annoncent avoir visé cette nuit des bases américaines en Jordanie, mais aussi des navires dans le golfe Persique. Un rendez-vous inédit ouvre ses portes à Paris. Le sommet international de l'espace doit réunir dirigeants du monde entier et industriels du secteur spatial. Les géants américains SpaceX et Blue Origin, en revanche, ne seront pas présents. Mais au cœur de cette rencontre, il y aura les constellations de satellites devenue indispensable aux opérations militaires. Puis une dizaine de diplomates russes expulsés de Hongrie, ils sont soupçonnés d'espionnage au profit de Moscou, même si Budapest ne l'évoque pas comme tel. Une réponse à l'agression de l'armée terroriste américaine. Déclaration de Téhéran ce matin qui dit avoir frappé une base militaire des États-Unis en Jordanie à 100 km d'Amman, la capitale, endommageant notamment des lieux de déploiement des avions de chasse F-35, F-16 et F-15. La République islamique affirme également avoir ciblé une vingtaine de navires dans le Golfe, en réponse donc à des frappes américaines contre des pétroliers iranien la veille à Téhéran, la correspondance de Siavosh Ghazi.
6: Téhéran a affirmé avoir visé deux bâtiments de guerre américains dans le golfe Persique, mais également 8 pétroliers ainsi que 10 navires commerciaux dans la région. Donc une escalade très importante entre l'Iran et les États-Unis. Téhéran a également affirmé avoir visé deux bases américaines en Jordanie, la base du prince Hassan, mais aussi la base Al-Zahair, où sont stationnés des avions de guerre américains, notamment des F-15, mais aussi des F-35. Donc c'est l'escalade entre les deux pays. L'Iran a également affirmé hier avoir saisi un drone sous-marin américain dans le golfe Persique. Donc pour Téhéran, la tactique a changé puisque désormais l'Iran réagit avec force aux attaques américaines. On peut s'attendre à une escalade encore plus importante au cours des prochaines semaines entre les deux pays.
5: Les rebelles houthis du Yémen affirment qu'une trentaine de frappes ont été menées par l'Arabie Saoudite cette nuit. La veille, les houthis soutenus par l'Iran avaient mené une importante attaque sur l'Arabie Saoudite, faisant plus de 70 blessés. Les rebelles ont notamment visé des installations pétrolières qui ont dû suspendre leurs activités temporairement, selon les autorités saoudiennes. Et l'une des conséquences de ces frappes au Moyen-Orient, c'est la hausse des cours du pétrole. Le baril repasse au-dessus de la barre des $100. On n'en est pas encore à marcher sur la Lune ou à coloniser Mars, mais peut-être que la question sera évoqué aujourd'hui au premier sommet international consacré à l'espace. Il démarre aujourd'hui à Paris, un rendez-vous inédit auquel sont conviés 120 pays et de nombreuses entreprises. À noter toutefois l'absence des géants américains SpaceX et Blue Origin. Les industriels du secteur, eux, espèrent signer de nombreux contrats lors de ce sommet de deux jours, initié par le président français Emmanuel Macron. Et je vous le disais, au cœur de cette rencontre, il y aura les constellations de satellites devenues indispensables aux opérations militaires. Franck Alexandre.
7: Multiplication des capteurs et essor de la robotisation du champ de bataille pour garantir les flux de communication. La guerre moderne passe désormais nécessairement par l'espace. En Ukraine, le réseau américain Starlink s'est déjà imposé comme la Rolls des systèmes de communication pour les états-majors. Et lorsqu'en 2025, l'armée russe en a été privée, ses forces ont alors rencontré d'immenses difficultés. En France, pour avoir de l'internet à haut débit, les armées utilisent aussi Starlink, mais seulement pour leurs exercices. Pour les opérations, les militaires basculent obligatoirement sur le réseau OneWeb de l'opérateur Eutelsat. Et toutes les grandes armées veulent désormais leur propre réseau. La Russie a récemment annoncé le lancement de Razvet et la Chine ambitionne de mettre en orbite 13 000 satellites pour l'armée populaire de libération. Quant à l'Europe, elle déploiera en 2030 la constellation Iris Carré. Le réseau comptera 264 satellites en orbite basse et 18 satellites en orbite moyenne. Ce ne sera donc pas une méga constellation, mais elle permettra aux Européens d'être souverains sur ce segment clé.
5: Franck Alexandre. Alexandra. Une importante attaque russe dans le sud de l'Ukraine a fait un mort et quatre blessés. C'est ce que rapportent les autorités locales de Mykolaïv qui précisent que les frappes ont aussi endommagé des infrastructures portuaires et énergétiques. De son côté, l'Ukraine aussi affirme avoir frappé cette nuit plusieurs navires militaires russes, dont des bâtiments porteurs de missiles sur la base navale de Novorossiysk, située sur la mer Noire. La Russie, pour sa part, dit avoir abattu plusieurs drones ukrainiens près de cette base, mais aussi en Crimée. Budapest hausse le ton. La Hongrie a annoncé hier l'expulsion d'une dizaine de diplomates russes qui, selon elle, ont eu des activités incompatibles avec la diplomatie. Autrement dit, leur activité relève de l'espionnage, même si les autorités hongroises n'emploient pas ce mot. Depuis son arrivée au pouvoir, le premier ministre Peter Madiar rompt avec la politique russophile de son prédécesseur. Viktor Orban maintenait des liens étroits avec Vladimir Poutine et avait accepté que la Russie gonfle son personnel diplomatique à Budapest à contre-courant des gouvernements européens qui avaient, eux, renvoyé des diplomates russes après l'invasion de l'Ukraine. Ces expulsions traduisent donc un changement de cap de la Hongrie, Florence Labruyère.
2: Le mois dernier, la ministre hongroise des Affaires étrangères avait déjà annoncé un changement de doctrine. Elle avait désigné la Russie comme une menace pour la Hongrie. Aujourd'hui, elle ordonne l'expulsion d'une dizaine de diplomates. Sur les 47 employés de l'ambassade russe à Budapest, 15 au moins auraient des liens avec les services secrets du Kremlin. C'est ce qu'a rapporté il y a quelques jours un média russe indépendant. Autre révélation d'un média hongrois, cette fois, les services de renseignement de Vladimir Poutine auraient tenté d'infiltrer le gouvernement de Peter Madiar. Après avoir limogé des fonctionnaires jugés trop proches du régime Orban, le nouveau gouvernement recrute en effet des jeunes diplômés. Or, un diplomate russe travaillant pour le SVR, le renseignement extérieur russe, a approché un jeune Hongrois et l'a encouragé à se présenter à un poste haut placé. Mais pour être embauché, le jeune homme devait obtenir l'aval des services secrets hongrois qui ont découvert sa relation avec l'espion russe. L'expulsion des diplomates est un signal clair envoyé au Kremlin. La Hongrie ne veut plus abriter un nid d'espions au service de Moscou. Florence Labruyère, Budapest, RFI.
5: En Allemagne, le chancelier Friedrich Merz accuse l'AfD d'être du côté de la Russie. Il reproche au parti d'extrême droite une inversion des rôles entre agresseurs et victimes concernant la guerre en Ukraine et critique Alice Weidel, la chef de l'AfD, pour ne pas avoir dit un mot à propos de la tentative d'attentat contre l'aéroport de Leipzig fin août et que Berlin attribue à Moscou, ni sur les campagnes de désinformation russes qui touchent l'Allemagne. Un investissement à 13 milliards d'euros, celui de Google en Finlande, qui compte investir dans des projets d'infrastructures numériques, notamment des centres de données pour faire fonctionner des modèles d'intelligence artificielle. C'est le plus gros investissement réalisé par Google en Europe et il suscite l'enthousiasme des autorités finlandaises car l'exploitation des infrastructures devrait permettre de soutenir près de 7000 emplois alors que le pays est confronté à son taux de chômage le plus haut. Direction la France. L'ancien Premier ministre François Bayrou fait de nouveau face à la justice aujourd'hui. Il comparaît devant la Cour d'appel de Paris pour l'affaire dite des assistants d'eurodéputés du Modem, le parti qu'il a créé en 2007. En première instance, la formation politique centriste et les co-accusés de François Bayrou ont été lourdement condamnés. L'ancien ministre avait été acquitté, mais les doutes émis par les magistrats pourraient cette fois lui coûter cher, Marie-Casa Debé.
8: Début 2024, François Bayrou ressort soulagé du tribunal correctionnel de Paris. Pour l'ancien Premier ministre, c'est la fin d'un cauchemar de 7 ans depuis les premiers actes d'enquête qui lui ont valu son départ précipité du ministère de la Justice. Mais le patron du parti Modem est relaxé au bénéfice du doute. À l'énoncé du délibéré, le président du tribunal précise que François Bayrou a probablement autorisé un système d'emploi fictif, mais qu'il est impossible à ce stade de le prouver. Ses co-accusés, eux, sont condamnés pour avoir utilisé entre 2005 et 2017 des fonds européens pour rémunérer des assistants parlementaires qui travaillaient en réalité pour le Modem. Si en appel François Bayrou était finalement condamné, c'est surtout sa réputation et son héritage politique qui seraient entachés. Le triple candidat malheureux à la présidentielle a annoncé qu'il ne se représenterait pas en 2027 tout en souhaitant s'investir aux côtés d'un candidat centriste. François Bayrou sort déjà de plusieurs mois de débâcle. L'affaire Betarame, un scandale sexuel dans un établissement privé catholique, son départ de Matignon après un vote de défiance de l'Assemblée nationale et son échec aux élections municipales à Pau, dont il était le maire depuis 12 ans.
5: Les précisions de Marie Cazet de Bême. La France où le champagne n'aura jamais été si alcoolisé. Pour la première fois, les bouteilles pourront être commercialisées à plus de 13% d'alcool. Une modification temporaire du cahier des charges demandée par les vignerons eux-mêmes en raison de la maturation particulièrement rapide des raisins lors de cette année marquée par une série de canicule à répétition. Le champagne pourra donc monter jusqu'à 15% d'alcool, raison supplémentaire de le consommer avec modération, bien sûr. Et puis, du football prévu aujourd'hui avec la Ligue des Champions, de belles affiches prévues ce mercredi, avec notamment Barcelone qui reçoit Feyenoord Rotterdam à 16h45 temps universel. Naples joue contre Arsenal, coup d'envoi 19h temps universel. Et puis à la même heure, entrée en lice du champion d'Europe en titre, le PSG joue à domicile face au Slovan Bratislava. C'est la fin de cette édition. Un prochain journal d'ici une cinquantaine de minutes. Mais tout de suite, vous avez rendez-vous avec Emmanuel Bastide pour 8 milliards
9: de
5: voisins.
9: Je suis bien là. Bonjour Emmanuel. Bonjour Edouard Morelli. Prochain journal.
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0: Bonjour, vous êtes sur Radio Dragon. Bonjour, vous êtes sur Radio Dragon 104.4 ou 96.8 FM dans une émission spéciale de Bise de Madésine en direct de la Mure et de la journée Association. Nous sommes dans le gymnase du complexe sportif Jean Morel à la Mure avec pour l'instant aucun public. Il est 15h et nous sommes ensemble jusqu'à 16h pour un format unique. L'émission sera retransmise ce mardi à l'heure habituelle. Je vous rappelle que l'émission Bise de Matésine a lieu le deuxième mardi du mois au Café Beaumonde de 18h10 à 20h. Et comme l'équipe Matésine aime bien la faire hors des murs et de s'inviter dans des associations et des musées, vous nous retrouverez régulièrement un peu partout sur le territoire. 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Aujourd'hui, nous avons Michel à la technique, Anastasia à l'animation et Myriam à l'accueil des participants et du public, un rôle essentiel étant donné le contexte. Au sommaire, nous avons Stéphane avec sa chronique poétique. Nous avons prévu l'interview du maire de la Mure, monsieur Éric Bonnier, et une petite encas sur les jingles de la radio, et enfin des interviews de quelques représentants des associations du salon que je suis allée chercher de ci de là ce matin et cet après-midi. Le tout sera ponctué d'interludes musicales, car la radio, c'est aussi de la musique. Et nous commençons tout de suite avec l'interview de monsieur le maire de la Mure. Bonjour monsieur Éric Bonnier, qui vient d'arriver en trombe.
1: Bonjour, oui, c'est ça.
0: Nous sommes super bien placés, pile près de la porte, nous avons du petit air frais.
1: C'est vrai, ça fait du bien, on a une belle journée.
0: Oui, exactement. Alors, est-ce que vous pouvez nous parler de cette journée un peu particulière, puisque c'est à la fois le forum des associations et à la fois la fête?
1: Bah, tout à fait. Oui, c'est une journée particulière. Ça fait 4 ans qu'on a cette organisation, parce que avant, on avait deux étapes, en fait. On avait une première étape qui était la fête des associations, et puis après, la fête du sport, à une semaine d'intervalle. Donc, on voyait que c'était compliqué de mobiliser toutes les associations. Et depuis 4 ans, on s'est dit qu'on allait réunir les deux événements. Et ça marche.
0: Ça a l'air. Alors, est-ce que vous savez combien il y a d'associations qui sont intramuros de la Mure?
1: Alors, en tout, la Mure a à peu près plus de 80 associations. Et là, aujourd'hui, on a 70 associations présentes. C'est énorme.
0: Oui, oui, c'est beaucoup. Et j'ai vu en plus qu'il y avait des associations qui étaient basées à d'autres endroits, donc sur tout le plateau. Et qui ont soit ponctuellement des activités ici,
1: C'est ça. L'idée, c'est de jouer territoire. C'est-à-dire qu'on n'est pas là pour faire concurrence à qui que ce soit. Là, effectivement, on a le foyer pour tout ce qui est ici, parce qu'il y a des gens qui vont faire des activités là-bas, et puis parce que ça a été l'usage. Donc, l'idée, c'est de dire, on propose des activités, et quand ce sont des associations extérieures, en général, c'est des activités qui ne sont pas proposées sur la Mure. Donc, ça veut dire qu'on n'est pas en concurrence d'une ville à l'autre.
0: Et puis ça permet à nous tous et toutes de venir à cette fête et puis d'avoir des informations visibles sur tout le territoire.
1: Tout à fait, et c'est vraiment devenu un moment important, puisque quand je vois d'abord l'étendue entre le gymnase, entre la halle des sports, entre le stabilisé, entre le stade là-haut, les gens en ont pris l'habitude, il y a des voitures partout, les gens viennent en famille, et ça vraiment ça permet de faire un choix et puis de s'inscrire.
0: Oui, parce qu'il y a l'ouverture des portes avec les inscriptions qui a l'air d'être un moment clé.
1: Tout à fait. Tout à fait, oui. On a d'ailleurs été obligé de mettre des couloirs pour que les gens puissent prendre les bons couloirs pour aller dans les bonnes associations. Donc ça, c'est plutôt une bonne chose. C'est que c'est la preuve que le territoire y vit, et c'est très bien. Il vit grâce à ces associations. Et on peut remercier, je veux justement en profiter pour remercier tous les bénévoles. Parce que sans les bénévoles, effectivement, elles ne pourraient pas tourner, ces associations. Et on est riche de nos associations. Ça, il faut bien qu'on le sache.
0: Oui. Ça, c'est bien vrai, on est riche de nos associations. Et pour fonctionner, il y a quand même besoin d'un petit budget.
1: Oui.
0: D'un gros budget.
1: Oui.
0: Est-ce que vous avez une idée de l'enveloppe budget pour les associations et comment ça se calcule d'ailleurs? Parce que entre les infrastructures, ce qui est donné en propre, comment ça s'appréhende ce genre de choses?
1: Alors, il y a deux choses. Il y a subventions qu'on donne, les subventions de fonctionnement qu'on donne aux associations.
0: Mmh.
1: Et puis, et ça c'est la partie, je dirais, immergée de l'iceberg, mais la plus grosse partie, c'est-à-dire la mise à disposition gratuitement de toutes nos infrastructures. Avec la mise à disposition du personnel aussi. Parce que ça veut dire que quand on ouvre le complexe sportif, il est ouvert, mais d'abord on paye les fluides, et puis en plus on paye le personnel pour nettoyer, pour mettre en état. Là, par exemple, il a fallu mettre les tapis de sol, il faudra les enlever, le personnel est mobilisé. Donc ça, c'est une très très très grosse partie en fonctionnement. Et puis après, il y a les subventions qu'on amène à nos associations. Donc globalement, sur la mur, pour les associations sportives, on est à peu près à 37 000 euros d'enveloppe, et pour les associations culturelles, à 20 000 euros d'enveloppe. Enveloppe qu'on distribue aux associations. Comment ça se distribue? C'est en fonction du nombre d'adhérents et puis si l'association a un salarié ou pas. Voilà. Et puis, ce que nous allons quand même mettre en place aussi, c'est que lorsqu'on va donner une subvention, eh bien, il faut juste qu'on ait un retour de l'association à un moment donné. Le jour où on a besoin d'un petit coup de main, à ce moment-là, on sollicitera l'association. Le jour, justement, eh bien, on a notre forum, eh bien, c'est bien que l'association soit là, un, pour être représentée, et deux, pour montrer le dynamisme.
0: D'accord. Alors, j'ai vu... Alors, justement, question des salles. Vous avez parlé du centre sportif, mais il y a aussi des salles pour des associations culturelles.
1: Oui.
0: Il y a la maison aussi des associations... je ne sais plus son nom entier.
1: Il y a la maison des associations et la maison des solidarités. Voilà, donc c'est deux maisons différentes qui sont... La maison des solidarités, c'est pour les associations caritatives et les associations d'insertion.
0: Mmh.
1: Hein, c'est l'ancienne gendarmerie qu'on a dernièrement réhabilitée.
0: Oui.
1: On a la maison des associations, là, effectivement, qui est l'ancienne cantine Franitch, qui a été réhabilitée, où on a des sièges, justement, sociaux des associations. Et on a des salles aussi qu'on met à disposition. Et puis, on a la halle des sports Fabrice Marquiol, avec un dojo, avec des salles d'agré. Et là, pareil, sur le complexe sportif, c'est pareil. Et puis, on a deux stades. Le stade d'Ira et le stade Zévulco. Et pour vous dire, tous nos équipements sont pleins comme des œufs. Donc, je ne construirai pas un troisième équipement parce que c'est compliqué. Mais oui, toutes les salles sont prises. Et vous parliez aussi des salles donc, d'exposition. On a la salle Claude Péquignot qui est une salle d'exposition. On a la salle de l'Esquisse aussi qui est une salle de réunion et d'exposition. Voilà, donc on a beaucoup de salles qu'on met à disposition et ce, gratuitement pour toutes les associations.
0: Et alors, si on est un collectif, mais qu'on ne s'est pas organisé en association, est-ce qu'on peut quand même venir vous voir?
1: Alors, vous pouvez venir nous voir, mais c'est... En fait, il faut qu'il y ait des règles qui soient établies. D'abord, pour arriver à toucher une subvention, il faut d'abord être en association et avoir le siège social sur la mur.
0: D'accord.
1: Sinon, légalement, on ne peut pas y aller. Voilà.
0: D'accord.
1: Mais ça veut dire qu'il y a des bases. C'est-à-dire qu'il faut effectivement être constitué en association et que le siège social soit déposé à la ville de la mur.
0: C'est pour que ce soit gérable, c'est normal.
1: Oui. Et puis, il faut que la règle soit la même pour tout le monde.
0: D'accord. Est-ce qu'il y a autre chose dont vous avez envie de nous parler aujourd'hui?
1: Non, moi, ce que je voulais vous dire quand même en substance, c'est que ce travail ici, là, ça a pris quand même 9 mois. 9 mois pour mettre en place toute cette organisation. On va dire que c'est un coût de 2000 euros hein, pour l'allocation des jeux, les choses comme ça, le matériel. Mais il y a beaucoup d'humains là-dedans. Il y a énormément d'humains. Donc, il y a d'abord tous les agents qui ont travaillé. Il y a mes agents du service sportif, les agents du service donc d'animation. J'ai mon adjoint au sport, Christophe Dappel, qui est l'ordonnateur de tout ça et qui a énormément travaillé. Et puis, avec notre aussi professeur de sport. Donc, et le service scolaire là-dedans, le service jeunesse. Donc, on a beaucoup de services de la ville de Namur qui sont impliqués là-dedans au service justement de cette journée, 9 mois de préparation. Donc c'est plutôt une belle journée parce que je vois que tout le monde est content et qu'il y a du monde.
0: Oui, et j'ai rencontré Marie tout à l'heure, du coup, qui m'a un peu expliqué tout ça. C'était un vrai plaisir aussi de la voir déambuler et s'affairer partout pour que tout soit en place pour aujourd'hui.
1: Mais c'est clair, oui, on est au service des associations et ça se passe plutôt bien. Oui, j'en suis très heureux.
0: Eh bien, merci beaucoup, monsieur le maire Éric Bonnier.
1: Merci à vous.
0: À une prochaine, peut-être.
1: Mais avec plaisir. Allez, au revoir. Au revoir.

0: Vous êtes toujours sur Radio Dragon au 104.4 ou 96.8 FM dans l'émission Bis de Matésine, une édition spéciale qui se passe en direct du complexe sportif Jean Morel à La Mure. Je ne sais pas si vous avez remarqué, mais à la radio, que ce soit entre les chansons ou pendant les émissions, les animateurs et les animatrices répètent sans cesse la fréquence radio, le nom de la radio ou de l'émission dans laquelle on est. C'est une obligation légale et cela permet de savoir sur quelles ondes vous êtes. Et pour rendre la chose beaucoup plus amusante et diverse, Radio Dragon, comme toutes les radios d'ailleurs, organise régulièrement des enregistrements de jingles. Je vous propose donc maintenant d'écouter plusieurs jingles, ainsi que plus tard dans l'émission, avec quelques pépites. Ces enregistrements ont été faits dans le studio de Mers, dans le Trièves, là où il y a le siège de Radio Dragon, et aussi sur de plus petits appareils qui servent à faire des radios-trottoirs et des interviews. Je vous laisse découvrir un premier jingle. Le son est bon.
1: Ah, ça marche.
2: Ouais.
1: Le son est bon.
0: Moi, j'écoute Radio Dragon.
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0: Vous avez remarqué, avec la bande-annonce, il y a la voix, montage musique et d'autres jeux. Je vous laisse découvrir une autre annonce, celle justement de notre émission.
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0: Et enfin, je vous propose un jingle complètement décalé qui a été réalisé lors d'une formation avec le centre des Gantiers. Comme j'étais moi aussi dans les animatrices avec Serena pour cette formation, je fais une bise à toutes les personnes des Gantiers qui sauront se reconnaître. 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

Voilà, donc si ça vous intéresse, n'hésitez pas à venir, à venir soit à l'une de nos permanences, soit à nous contacter et on se donne rendez-vous. On passe à la musique ?

0: Bonjour à tous et bienvenue sur le plateau de Radio Dragon. Nous sommes dans l'émission Bise de Matésine en direct de la fête des associations à la Mure dans le complexe sportif. Donc maintenant, nous allons passer à l'interview des représentants et représentantes d'associations et nous allons commencer par Mélanie avec l'association Calypso. Bonjour Mélanie.
1: Bonjour, enchantée d'être là.
0: Est-ce que tu pourrais nous parler de ton association et de ce que tu y fais, s'il te plaît ?
1: Oui, tout à fait. Donc Calypso, c'est une association de natation artistique. Peut-être que vous connaissez également la natation synchronisée, c'est exactement la même chose, ça a changé de nom depuis. Un club de loisirs, on fait uniquement du loisir. L'objectif est de préparer le gala de fin d'année, le spectacle de fin d'année, donc pas de compétition. Voilà, donc la section existait en elle-même, était rattachée avant au club des Dauphins Matésins, mais depuis cette année, le club en lui-même a été créé, dédié vraiment à la pratique de cette natation artistique.
0: Alors en préparant l'interview, du coup, tu m'as parlé de cet aspect loisir et donc non compétitif. Qu'est-ce que ça change en pratique pour les gens qui viennent te voir ?
1: Alors déjà, on est effectivement...

0: Effectivement, sur vu qu'on ne fait pas de compétition, derrière l'objectif est vraiment complètement différent. On va donner beaucoup plus de place au sens artistique. Ça ne veut pas dire que c'est pas technique. La natation synchronisée ou artistique reste très très technique, mais on va quand même favoriser le côté artistique. Et puis effectivement, le club est ouvert à tous, donc on accueille les jeunes à partir de 10 ans. On a 4 groupes, un groupe débutant, un groupe intermédiaire et un groupe confirmé, qui ont tous des petits noms sympas. Les crevettes pailletées, les gambas pailletées, les marsouins pailletés. Et on a également un groupe d'adultes. Voilà, c'est assez rare en fait sur cette discipline. Donc nos belugas pailletés.
1: Et est-ce que ça veut dire qu'on peut faire, je veux dire, même si on n'a pas un très bon niveau en natation, on peut venir et faire le spectacle à la fin de l'année du coup?
0: Alors, il faut quand même savoir nager un minimum, parce que effectivement, ça reste une discipline qui mélange à la fois la natation, la gym, la danse. Donc, il faut qu'il y ait une base de natation quand même existante. Maintenant, pas besoin d'être un très grand nageur ou un nageur de compétition pour faire de la natation artistique. Dans les entraînements, on débute, on a un entraînement de 2 heures, les vendredis soirs de 19h à 21h à la piscine Aquamira. La première heure est vraiment consacrée à l'aspect natation. Donc, on nage, effectivement. On travaille aussi tout ce qui est déplacement en matière de natation artistique. Et la deuxième heure est vraiment consacrée cette fois-ci au ballet et à la préparation des ballets, l'apprentissage des chorégraphies et la réalisation des chorégraphies dans l'eau, avec, parce qu'on pose très souvent la question, oui, on a un sous-marin, enfin un module aquatique qui nous permet d'entendre la musique sous l'eau. Donc voilà, on a une sono spéciale et un module sous-marin.
1: Est-ce qu'il y a quelque chose que tu souhaites rajouter ?
0: Eh bien, venez nombreux. Je sais que c'est une discipline des fois qui peut faire un petit peu peur, parce que ce qu'on voit souvent à la télé notamment paraît très très compliqué. Pas du tout. On accueille tout le monde. On a eu une adhérente qui avait plus de 70 ans notamment. Donc on s'adapte. Voilà, venez, il n'y a aucun souci.
1: Même si on a des difficultés à mettre la tête sous l'eau.
0: Alors là, ça sera peut-être un petit peu plus compliqué. Voilà, il y a quand même des limites.
1: Voilà,
0: on ne travaille pas non plus si vous avez peur de l'eau, effectivement. Mais par contre, si c'est quelque chose qui vous tente et que vous vous dites non, c'est trop technique pour moi, ne vous mettez pas de limite tout seul. Voilà, on verra ce qu'il est possible de faire et avec grand plaisir.
1: Voilà. Et si j'ai bien compris, c'est important d'aimer les paillettes aussi.
0: Un petit peu quand même, parce qu'on finit par se maquiller à la fin. Alors c'est souvent pas ça qui bloque. Hein.
1: Merci beaucoup Mélanie.
0: Merci beaucoup.
1: Alors notre deuxième invité en représentant d'association, c'est Jacques du club de danse écossaise de la Mure. Bonjour Jacques.
2: Bonjour.
1: Alors est-ce que tu peux nous présenter ton association qui, si j'ai bien compris, est très très vieille?
2: Oui, nous dansons à la Mure donc depuis 1998. Maintenant, nous dansons à la salle des fêtes de Nathan Ratier. Notre association est très vieille parce qu'elle a démarré en 1969 à Grenoble. D'ailleurs, nous avons un groupe sur Grenoble qui danse le mardi soir et un groupe le jeudi soir, donc sur Nathan Ratier.
1: Et alors, qu'est-ce que c'est la danse écossaise pour ceux qui ne connaissent pas ?
2: Alors, la danse écossaise, c'est des... Je ne sais même pas comment l'expliquer, moi. C'est une danse très sociale, voilà. Une danse très sociale où on est en ligne ou en square, c'est-à-dire en...
1: En carré.
2: En croix, en quelque sorte, voilà. Ou en cercle. Et nous faisons des... Il y a 4 pas spécifiques. Après, il y en a d'autres, mais surtout 4 pas spécifiques qui sont rapprochés des pas de danse classique. Voilà. Et on doit toujours, quand on se croise, se sourire. On doit toujours aider les autres qui ont du mal. Voilà.
1: Et alors, comment ça se fait que si ça a lieu à Nanton-Ratier, du coup, vous êtes à la Mure, au forum de...
2: Oui, parce qu'on est le club de danse écossaise de la Mure. On a démarré quand on habitait à la Mure. Et petit à petit, on a trouvé des gens qui préféraient une salle proche de d'ailleurs. Voilà. Donc on a trouvé cette salle à Nanton-Ratier et on danse à Nanton-Ratier.
1: Dans la salle des fêtes de Nanton-Ratier.
2: Voilà, oui.
1: Voilà, et pour y être déjà allé, je vous confirme que c'est une danse sociale qui demande quand même un certain savoir-faire dans le positionnement dans l'espace et de géométrie.
2: Oui.
1: Parce qu'on fait des huit au sol, des fleurs, des choses comme
2: ça. Des pétales, des carrés, des cercles, voilà.
1: Tout ça sous les explications de Jacques.
2: Et Elisabeth.
1: Voilà. Est-ce qu'il y a quelque chose que tu veux rajouter, Jacques ?
2: Eh bien, oui, si tous ceux qui veulent venir sont les bienvenus. Voilà, nous dansons de 19h à 21h tous les jeudis, sauf pendant les vacances scolaires. Voilà.
1: Eh bien, la prochaine musique sera de Tori Amos, et il s'appelle Ocean to Ocean.

0: Et on continue les interviews sur Radio Dragon dans cette émission spéciale Bis de Matésine avec Isabelle et Rémi du Foyer pour tous. Alors je vais commencer par vous laisser vous présenter.
1: Alors bonjour à toutes et à tous. Donc je suis Isabelle Pétour et je suis professeure de yoga du rire pour le Foyer pour tous, mais j'anime au niveau de la MUR, donc le lundi soir de 18h à 19h.
2: Voilà, ben, moi c'est Rémi, je suis sophrologue et pour le Foyer pour tous aussi, j'anime des ateliers de sophrologie en extérieur, on appelle aussi sophrobalade. Et en fin de compte, ce sont les outils de la sophrologie qui sont intégrés en marchant dans la nature.
0: Alors du coup, comment ça se passe pour vous? Vous êtes indépendant, vous êtes payé par le Foyer pour tous et pourtant vous faites les activités à la MUR, un peu partout sur le territoire, en pleine nature. Comment ça se passe pour vous?
1: Donc moi j'ai créé mon club de yoga du rire du Trièves. Donc en fait c'est l'association Le Foyer pour tous qui paye mon association pour que je puisse animer sur la MUR.
0: D'accord.
2: Voilà, moi personnellement du coup moi je suis sophrologue, je suis installé en cabinet à Grenoble. Et pour Le Foyer pour tous, je fais des sophrobalades un peu partout dans la Matésine. J'en ai déjà fait aussi dans le Trièves. Et voilà quoi. En fait, je sais pas si j'ai répondu à la question.
0: Si, si, très bien.
2: Et je suis travailleur indépendant depuis un an. Voilà.
0: D'accord. Alors, ce foyer pour tous, il est à la Motte d'Aveillans. J'étais déjà allée à leur forum des associations et j'ai déjà discuté avec eux. Donc, est-ce que vous pouvez un peu nous présenter où c'est, comment ça marche et comment ça se fait que vous êtes ici alors le maire a dit tout à l'heure que. Il accueillait toutes les associations du plateau parce que le but c'était de faire connaître et pas de faire concurrence. Je sais pas si vous. Ben non, vous n'avez pas entendu.
3: Non.
0: Moi je l'ai interviewé tout à l'heure, alors je vous l'ai dit.
2: Bah, du coup, le Foyer pour tous, en fait, ça impacte toute la communauté de communes de Matésine. Et c'est pour ça qu'on est présent sur toute la Matésine et même. Enfin, sur toutes les communes, je crois qu'il y en a 44 si je dis pas de bêtises. Et on est, en fin de compte, il y a différentes. Différents domaines dont gère le Foyer pour tous, dont des activités qui, elles, peuvent concerner autant un habitant de la MUR qu'un habitant de la Motte ou d'autres communes. Quoi, donc.
0: Et est-ce que ça veut dire qu'il y a des activités qui se passent dans toutes ces communes et que les gens, du coup, n'auraient pas besoin de se déplacer, ou ça veut juste dire que n'importe qui peut s'inscrire?
1: N'importe qui peut s'inscrire. Après, voilà, c'est une association. Il y a l'adhésion en fonction de si on est motois ou si on fait partie de la Comcom ou si on est vraiment hors Comcom. Donc, et il faut aussi savoir que il y a des activités qui sont quand même très prisées et parfois il n'y a pas de place. Et c'est vrai que c'est intéressant d'avoir une autre commune comme la Motte d'Aveillans pour accueillir les personnes qui veulent faire la même activité sur la MUR. Par exemple, il n'y a pas de place.
0: Quand tu parles de place, c'est concrètement des salles pour accueillir ou ce genre de choses.
1: Aussi, oui.
0: En plus de des personnes qui donnent les cours.
1: C'est ça.
2: Moi, concernant mon activité en sophrologie, donc en sophrobalade, il y a une salle attribuée, mais mon activité, en fin de compte, en tant que sophrobalade, quand il fera mauvais temps, de la pluie ou autre chose, ça sera dans la salle attribuée. Et à chaque fois qu'on aura l'occasion de le faire, ça sera toujours en extérieur. Et en ce qui me concerne, c'est pas uniquement à la Motte. Ça peut être à la Motte d'Aveillans, ça peut être au lac des Cordeliers, ça peut être à l'étang du Cré. Donc du coup, les personnes ne sont pas toutes obligées de venir d'un bout de la Matésine pour aller à la Motte. Des fois, c'est plus près pour certains à Pierre-Châtel ou à Suville, parce que Suville, c'est là où se trouve l'étang du Cré. Quoi, donc.
0: D'accord. Est-ce qu'il y a d'autres choses que vous avez envie de nous partager?
1: Bah écoutez, venez nous voir au stand du Foyer pour tous qui est au Gymplaz pour connaître toutes les activités qu'il peut avoir, que ça soit enfant, ado et adulte. Il y a vraiment beaucoup, beaucoup de choix avec vraiment une panel d'activités franchement, si on n'arrive pas, si les gens n'arrivent pas à trouver leur bonheur.
0: Et si je me souviens bien, aussi bien sportif que culturel d'ailleurs.
1: Exactement, exactement. Il y a du théâtre, il y a de l'échec, des échecs. Il y a le violon, de la guitare. Il y a sport santé, il y a la sophro balade, il y a le yoga du rire. Voilà, donc vous avez vraiment un grand panel d'activités avec le foyer pour tous de la mode d'Aveillant.
0: Eh bien, Isabelle et Rémi, merci bien.
2: Merci à vous.
0: Et
2: merci
0: puis,
2: à
0: je vous laisse retourner sur le stand, du coup.
1: C'est gentil, merci.
2: Bon week-end, au revoir.
0: Au revoir.

0: Et voilà, un petit peu de musique, le temps de faire le changement micro. Et nous accueillons David et Sylvette du Beau Monde.
1: Bonjour.
2: Et bonjour.
0: Bonjour, bonjour. Alors, on se connaît bien.
1: Effectivement.
0: Puisque Radio Dragon est quand même basé au Beau Monde pour un certain nombre de ses activités, en tout cas pour toutes ses activités de mathésine. Alors, est-ce que vous pouvez nous présenter le Beau Monde, le café Beau Monde?
1: Le café Beau Monde, donc, on est situé dans la cour du château du Beaumont. On utilise actuellement une pièce, un local qu'on se partage à 10 associations.
2: Un certain nombre. 1, 2, 3. Oui, on va dire 10.
1: 10 associations. L'idée, c'est que l'année prochaine, on est en train de rénover la chapelle et que l'année prochaine, les associations puissent disposer d'un espace un peu plus grand à se partager.
0: Ça fera plus que plus grand, ça va doubler la surface, non ?
1: Tripler la surface.
0: Tripler la surface.
1: L'idée, c'est d'avoir en fait, du coup, un vrai lieu dédié au café et restaurant, parce que vous savez, il y a une cantine actuellement qui est là le lundi, le mercredi et le vendredi midi, pardon, plus certains événements le vendredi soir. Et les associations pourront avoir une salle dédiée qui sera une salle de multi-activité nettement plus grande et puis plus confortable.
0: Alors justement, sur ces associations, Sylvette, je crois que depuis cette année, tu es en charge d'y voir bien clair sur tout le monde qui passe au Beau Monde, au Café Beau Monde. Est-ce que tu peux nous en parler ?
2: Alors j'essaye, parce que c'est vraiment un lieu ouvert à tous. Donc vraiment, tout le monde peut arriver avec son projet, son envie d'utiliser les lieux et de proposer des activités. Alors, on va dire le principe du Beau Monde à titre... c'est gratuit.
1: Adhérer à la charte déjà du Beau Monde, donc les activités sont à prix libre, le café cantine est à prix libre, les concerts sont au chapeau, tous les spectacles, et donc les associations aussi, l'idée c'est qu'elles adhèrent à cette charte de prix libre et puis également un lieu convivial.
2: Voilà, c'est vrai que gratuit c'était pas le mot,
0: non.
2: Parce que tout a un coût, mais chacun peut participer en fonction de ses moyens et de ce qu'il propose. Voilà, avec plein de possibilités de participer, parce qu'on peut tous être bénévole. Moi c'est ce que je fais, et c'est un lieu où moi j'ai pas d'association ni d'activité particulière, mais j'y trouve du lien social, de la vie, beaucoup de choses qui se passent, beaucoup d'ouverture sur le monde. Voilà.
0: Et donc, on peut aider, donc, si on a envie de venir aider, d'être bénévole, voilà. On peut venir faire la cuisine, par exemple, le midi, ou le soir, ou pour le soir, le vendredi soir. Et même si on n'a pas de structure, on peut venir. Ça, quand même, c'est super.
2: Oui. Et on peut y trouver beaucoup de choses et rencontrer beaucoup de gens qui font eux-mêmes des choses, etc., qui peuvent nous ouvrir sur d'autres chemins. Donc, c'est vraiment un lieu très important, voilà, c'est pour ça que je m'y investis.
0: Et d'ailleurs, tout à l'heure, j'ai interviewé le maire, et donc quand on discute avec le maire, et ben il faut avoir un statut d'association pour pouvoir faire des choses, enfin vous voyez, pour qu'il y ait des règles, etc. Et moi, ce que je trouve absolument merveilleux au Beau Monde, c'est qu'on peut créer un groupe pour faire des choses en venant en fait adhérer à votre association sans faire plein de paperasses administratives et en venant dans les locaux, et ça c'est assez extraordinaire, je trouve.
1: Bah, effectivement, du coup on est un collectif d'associations, mais il y a des projets qui se greffent sur l'association L'Antre, qui est la grande association qui chaperonne un petit peu le tout, mais il y a des associations très diverses, l'URM qui fait de la rénovation de patrimoine ancien, qui du coup est le maître d'œuvre sur la rénovation de la chapelle, mais à côté de ça il y a le Ripper Café, il y a plein d'autres associations, et puis des ateliers contes. L'année dernière il y avait un atelier yoga qui n'est pas renouvelé cette année, mais il y a la chorale militante, il y a vraiment plein de choses diverses, et la richesse du Beau Monde, c'est le croisement de toutes ces personnes-là, parce que en fait on se croise sans arrêt, on voit ce que font les autres associations, donc on rencontre d'autres personnes que à la base on ne connaissait pas, et c'est cette richesse qui fait que on peut s'aider, quoi. Exemple, hier soir, le four du beau monde qui est un peu en panne en ce moment, Ripper Café avait leur permanence, et ben du coup on leur a demandé s'ils pouvaient jeter un œil et ils vont le faire. Voilà, alors que si on devait le réparer, ça aurait pu prendre nettement plus de temps. Donc l'idée c'est ça, c'est de croiser les savoir-faire et puis les personnes, quoi. Et c'est beau, quoi. Voilà.
2: Voilà, il y a beaucoup de gens qui ont des idées et qui peuvent pas se projeter dans un lieu. Donc là, on a des projets effectivement qui sont en cours, comme Troc ton froc, un projet de donner des cours de musique aussi. Et puis, il y a des projets qui s'arrêtent, et puis c'est vraiment la vie. Mais en tout cas, les gens peuvent commencer à réfléchir à leurs projets parce qu'ils ont un lieu et potentiellement où ils pourraient le mettre en place.
1: Et l'idée, là, actuellement, c'est justement de réfléchir à ce que l'on veut que ce lieu devienne. Que d'autres personnes puissent s'emparer des lieux. Donc le samedi 19 septembre, on a une journée de réflexion qui est ouverte à toutes les personnes qui veulent venir pour envisager déjà la mise en œuvre du rez-de-chaussée qui sera ouverte l'année prochaine en septembre 2027 et envisager ce qui se passera dans les étages parce que y a encore deux étages au-dessus qui seront rénovés à terme d'ici 7-8 ans, mais qui seront dédiés à d'autres associations, à d'autres structures.
0: Et d'ailleurs, Radio Dragon a bien prévu d'avoir
1: un local,
0: un studio
1: au deuxième
0: non
1: étage.
0: Mobile, dans lequel on a toujours besoin de Michel, qui est à la technique, mais dans lequel on n'a pas besoin à chaque fois de monter et tout démonter. Voilà.
1: Oui, mais vous serez toujours mobile sur les événements.
0: Exactement, on sera toujours mobile sur les événements. Eh bien, merci beaucoup, David et Sylvette.
1: Merci.
0: Et puis, à bientôt au Beaumont.
1: À bientôt. Au revoir.

0: Et vous venez de swinguer avec Daigo Reinhardt, Swing 39. Alors, je ne sais pas si vous avez remarqué, mais depuis le début de l'année 2026, l'émission Bise de Matézine commence maintenant avec des chroniques poétiques de Stéphane, qui a l'habitude d'ouvrir le bal. Alors là, il n'a pas tout à fait ouvert le bal, parce qu'en fait, il vient d'écrire son poème. Et voilà, nous allons l'écouter sur le thème des associations. Sur le thème des associations, puisqu'on est à la fête des associations.
1: Alors, c'est un texte qui est encore tout à fait écrit au brouillon, donc s'il y a quelques mots que j'écorche au passage, c'est normal. La poésie, c'est se servir de mots avec leurs habitudes, d'être associé à d'autres et leur demander « Ça te dirait si je te mettais à côté d'un mot que tu ne connais pas, ou de loin, ou dans un ordre qui n'est pas le tien ? Allez, dis-moi, ça te dirait ?» Et en poésie, on peut contraindre le mot. Mais à la fin, c'est à croire que seul le mot décide. Il y a des mots qui veulent bien, il n'y a même pas besoin de leur dire « s'il te plaît ». Le mot, il se met comme ça vient, et nous, on se dit « tant mieux, peut-être que la poésie, c'est comme ça, toujours sans effort ». On se trompe, bien sûr. La poésie, ce n'est jamais si facilement donné. Il y a des mots un peu récalcitrants. On aimerait bien les voir se combiner, se mélanger, en d'autres termes, s'associer. Mais que voulez-vous ? Les mots, c'est comme des enfants. Ils ont leur vie propre, leur histoire, leurs états d'âme. À chaque moment, on ne peut pas les obliger à aller où on voudrait. Le consentement, ça existe avec les mots. Et pour entendre un non, je ne suis pas d'accord, c'est simple. Il suffit d'écouter le poème une fois qu'on l'a écrit. Et à l'oreille, un mot pas content, ça s'entend. C'est comme une fausse note. Ça fait quelque chose dans l'oreille. On se dit, il y a quelque chose qui cloche. Un mot pas content, ça se sent sur les lèvres, sur la langue. Une fois dit, on le sait. Au passage, ça écorche. C'est comme un gros mot au milieu de la gentillesse. Tout de suite, on le sait. On dirait qu'il y a deux mains qui se donnent, mais avec des doigts qui ont du mal à s'enlacer. Et les mots, c'est comme les doigts. Ça sert à rien de les forcer, sinon on risque l'entorse du doigt, de la langue, et on pourrait penser que c'est pas grave, une entorse de la langue. Et pourtant, ça laisse des traces, en soi, chez l'autre, et dans le temps. On ne peut pas faire n'importe quoi avec les mots, c'est un jeu. Mais c'est comme avec les enfants, un jeu c'est sérieux, le langage ça s'apprend. Alors bien sûr, la poésie, on pourrait se dire, c'est inné. Les enfants ont la poésie dans la peau, dans le sang, évidemment, mais entendons-nous bien. Il faut apprendre à parler comme on tombe. 2000 fois l'enfant tombera avant de marcher sans s'appuyer sur rien. Pour la poésie, c'est pareil. Le poème, quand on cherche à associer des images, des idées, des choses qui n'ont rien à voir et qui, une fois mises ensemble, font comme un nouveau paysage à sentir ou à raconter, le poème, c'est d'abord apprendre à tomber. On se fait des croûtes, des bobos, des pleurs, et la poésie, l'avantage, c'est que ça fait le bobo et le pansement. Avec les mots, on se blesse quand on apprend. Mais l'entorse, on la soigne aussi avec les mots. Il faut trouver les mots qui guérissent, et souvent, le mot qui guérit, c'est celui aussi qui fait du bien. C'est aussi celui qui ouvre une blessure. C'est tout le paradoxe. Parfois, il faut savoir s'associer au risque pour panser ses propres plaies. La poésie, ce n'est pas une activité de bien-être. La poésie, ça peut sauver la vie, mais ça demande aussi de couler. Je ne dis pas « j'écris et donc je me mets en danger », mais je le pense un peu. La poésie, on ne fait pas ça, le cul bien posé sur son canapé. Il faut se sortir un peu les doigts du canapé, aller voir le dehors, sortir, bouger, courir, tomber, chanter, rater, réessayer, et tout ça à l'infini. La poésie, il n'y a pas un moment où l'on peut se dire « la poésie, ça y est, j'y suis arrivé, je sais faire avec les mots n'ont plus de secret, les doigts dans le nez, non, la poésie, je le dis, je le redis, ça n'est jamais donné. » On se jette tout entier avec sa parole comme un enfant dans la vie, il y a des peurs, du sang, des cris, il y a des pleurs et ça prend du temps d'apprendre à vivre. La poésie, ce n'est pas un art des mots ou de la langue, mais non, la poésie, c'est un art de vivre ou ce n'est rien. Et pour que les mots s'associent joliment, il faut véritablement savoir vivre. Et ça, les enfants l'ont très bien compris. La vie, ça existe avant les mots. Et parler en poésie, c'est une manière directe de dire la vie, simplement, au plus près de ce qu'elle est vraiment.
0: Et Et nous enchaînons avec une musique de Romantic Whisper.

0: C'est une musique de Nomadic Whisper. Et juste avant, nous avons entendu Stéphane pour sa chronique, chronique poétique improvisée qui m'a beaucoup parlé, puisque dans cette émission Bise de Mathésine où j'ai été invité en fait les intervenants très exactement 2 heures avant, eh ben, j'ai l'impression d'être un peu sur le fil. Et donc nous allons continuer les interviews des représentants et représentantes d'associations avec Olivier et Audrey. Bonjour à vous deux.
1: Bonjour.
2: Bonjour.
0: Vous faites partie des écuries de l'Obiou. On vous voit chaque année et vous organisez le rallye de Mathésine. J'avoue que ça m'a intriguée et j'avais envie que vous partagiez ce que vous faites à tout le monde.
1: Eh bien, l'objectif de notre événement, c'est de réunir des passionnés d'automobile. Le rallye, ça reste un sport populaire et c'est un événement populaire sur le plateau mathésin, pour la bonne et simple raison, c'est que ça reste accessible à tout le monde. Le public peut venir sur les spéciales en respectant les zones publiques dédiées à l'événement. Et du coup, ça permet vraiment de pouvoir profiter de ce sport automobile. C'est un événement qui amène extrêmement du monde sur le plateau mathésin le week-end de l'événement. On a tous été passionnés à un moment de voiture. Les enfants aiment beaucoup et ça reste un sport qui a la portée de voir les. On voit les yeux briller de ces enfants au bord des routes en voyant les voitures de course passer et ça a pas de prix. Et puis ça motive aussi nous passionnés adultes de pouvoir se faire plaisir à rouler librement sur des routes fermées et de pouvoir profiter de notre sport.
0: Donc vous organisez le rallye un rallye en Mathésine, mais les personnes qui sont dans le groupe font elles-mêmes du rallye, j'imagine, et pas que celui de Mathésine du coup.
1: Donc bien souvent les organisateurs vont rouler sur d'autres épreuves. Des rallyes, on va trouver plusieurs types de rallyes. Il y a des rallyes régionaux comme nous pour le coup en Mathésine, il va y avoir des rallyes nationaux. Et des rallyes, des manches de championnat de France, comme il y a par exemple ce week-end le rallye du Mont Blanc Morzine, c'est une manche de championnat de France. En fonction des budgets de chacun, on va faire des rallyes plus petits ou plus gros, parce que ça nécessite quand même un budget sur l'équipement de la voiture, la gestion des locations pour se loger, pour loger les assistances. Voilà, c'est pour ça que ça ramène beaucoup de monde. Mais effectivement, il y a des rallyes dans toute la France, un peu tous les week-ends sur une année.
0: Et votre association, du coup, c'est une association qui organise le rallye et qui roule. C'est ça que j'ai pas. Si vous pouviez préciser, en fait, comment ça s'articule cet effet-là.
1: Nous, effectivement.
0: Et combien de personnes vous êtes et tout ça.
1: Alors, le week-end de l'événement, on va avoir effectivement beaucoup de bénévoles, donc ces passionnés, qui certains roulent et d'autres ne peuvent pas rouler. Les personnes, nous, du bureau de l'écurie Obiou, ce week-end-là, c'est difficile de rouler pour la bonne et simple raison, c'est que organiser et rouler, il faut à un moment donné que les gens soient présents sur le terrain en cas de problème, en fait. Hein. Donc, on a besoin, voilà, d'être présents. Donc, si on roule pas sur notre épreuve, mais on est là pour l'organiser, et ben, on peut se permettre de rouler les week-ends. Comme Olivier qui voilà est bénévole et aussi a pu rouler cette année sur l'épreuve, mais c'est vrai que de jongler sur les deux tableaux le même week-end, ça reste plus compliqué.
0: Et alors comment vous faites pour vous entraîner? Parce que est-ce qu'il y a des pistes secrètes, je sais pas, sur lesquelles on peut rouler en rallye
2: Non, il y a plus de pistes secrètes, c'est interdit, ça. On n'a plus le droit, non du tout. Puis bon, on en parlait qu'Audrey tout à l'heure, c'est très difficile pour les organisateurs d'avoir les signatures des mairies pour organiser les rallyes. Donc on peut pas se permettre d'aller rouler en sauvage, même la nuit. Ça fait quand même du bruit et les riverains sont pas complètement stupides. Ils savent très bien quand il y a un style de voiture qui roule à tel endroit, c'est pas pour aller aux champignons. Donc, donc voilà, on se fait vite repérer. C'est idiot de le faire maintenant parce que ça serait la mort des rallyes, quoi.
1: Puis c'est dangereux.
2: Donc c'est dangereux. Il y a quand même des gens qui roulent la nuit aussi. Alors, il y a des sessions d'entraînement qui sont organisées par une autre société, enfin une autre association, pardon, sur différentes routes. Il y en a dans le Trièvre, il y en a ailleurs en France. À l'époque du Monte Carlo, il y a beaucoup d'anciens pilotes qui ont des sociétés, qui ont avec des fermeurs, des gens locaux, qui peuvent avoir des chemins, soit privés, soit des mairies, mais qui sont sûrs d'avoir les autorisations. Pas nécessairement préfectorales, parce qu'après c'est vite compliqué, des autorisations municipales suffisent. Et ça permet de rouler en toute sécurité aussi pour des jeunes qui commencent. Et des anciens plus expérimentés aussi.
0: Et oui, c'est ce que j'allais dire. C'est-à-dire que ça ne suffit pas d'avoir le permis. Rouler à fond sur des routes sinueuses en plus par chez nous, il y a besoin de s'entraîner, non ?
2: Non, ils apprennent sur le tas, les jeunes. De toute façon, ils ont déjà.
0: Ah ouais ?
2: Oui, de toute façon, ils ont déjà roulé soit avec papa, soit avec maman. Moi, personnellement, j'ai commencé. Mes parents avaient couru tous les deux. On a déjà un petit peu la fibre, le goût. Puis on a vu comment il faut faire et puis ça démarre comme ça.
0: En tant que copilote ?
2: Non, moi j'ai pris le volant directement à l'époque. Mais,
0: d'accord.
2: Mais bon, après j'ai cassé une voiture et puis bon, ça a ralenti un petit peu la progression, on va dire. Il y a des familles, qui c'est de père en fils. Nous, on a fait papa, maman, ma soeur, moi, mon fils. Et puis après, peut-être qu'il continuera, lui, je ne sais pas. Audrey, de son côté, je ne sais pas trop exactement si c'est les parents qui l'ont mis à l'étrier ou les amis. Ou...
1: Alors moi, j'ai eu personne de proche qui roulait dans ma famille, mais mes parents m'ont toujours emmené voir le rallye.
0: D'accord.
1: Voilà, les rallyes locaux, on est toujours allé les voir et je suis passionnée de sport automobile depuis petite.
0: Et c'est ce qui a fait que tu as intégré l'association ?
1: C'est ce qui a fait que j'ai commencé à faire du rallye.
0: Ah, d'accord. Avant.
1: Voilà.
0: Avant. Et après.
1: Et puis après, en grandissant, on se rend compte que les rallyes, comme n'importe quelle association d'ailleurs, nécessitent des bénévoles. Et si on a tous cette idée dans la tête en disant il faut que cet événement perdure, il faut que j'aide aussi un petit peu. Et ça, moi, ça m'a permis d'intégrer. J'ai attaqué la première année en étant juste membre de l'écurie au bio. Et puis, c'est une famille, le rallye. Ça reste une belle famille. Et puis, du coup, on m'a invité à rentrer dans le bureau. Et ça va faire ma 13e année dans le bureau et ma 3e année de présidence, donc de l'écurie au bio.
2: Et c'est la seule présidente d'écurie de France.
1: Oui, ça se bouscule pas au portillon. C'est un sport déjà masculin, donc voilà. C'est... Mais non, et puis c'est une fierté en fait d'organiser et de maintenir cet événement. On vit en Matésine, on aime notre Matésine, et ça fait c'est un des 4 plus gros événements de Matésine. Donc non, c'est quelque chose qui me tient à cœur et je me battrai tout le temps pour cet événement. Oui.
0: Est-ce que vous pouvez nous rappeler aux auditeurs et aux auditrices à quel moment du coup a lieu le rallye Matésine au printemps, si je me souviens bien ?
1: Oui. Alors le rallye de la Matésine en général se déroule entre le 15 et le 20 mai. Les dates dépendent de notre fédération et donc là nous on a fait nos demandes pour il me semble que ce sera 15 et 16 mai 2027, mais on nous laisse le choix de date et la Fédé bloque une des deux dates, donc je peux pas vous donner encore la date exacte,
0: c'est pour avoir l'ordre d'idée,
1: mais voilà, après on a les réseaux sociaux bien entendu et notre site internet où il y a effectivement toutes les informations quand l'événement approchera.
0: Eh ben merci tous les deux d'être venus nous parler de cette association.
1: Merci à vous.
2: Merci.
0: Et puis à bientôt peut-être.
1: Merci.
0: Et puis je vous laisse retourner à votre stand.
1: Merci.
2: Merci.

0: Fartouqué et Tourmani Diabété, la chanson Monsieur le maire de Niakounké. Donc nous allons continuer les interviews avec Natacha. Bonjour Natacha.
1: Bonjour, merci de m'accueillir.
0: Donc tu fais partie de l'association Mon Répit, une toute jeune association, pas très grande, et j'avais vraiment à cœur de t'interviewer pour pouvoir vous faire connaître et vous vous concentrer sur les aidants, si j'ai bien compris. Est-ce que tu peux nous expliquer ça?
1: Oui. Alors, oui, l'association Répit, Mont avec un T, parce qu'on est dans un territoire de montagne, on s'inscrit dans la Matésine, et ça résonnait aussi pour nous sur le sentiment d'isolement qu'on peut ressentir quand on est aidant, quand on accompagne une personne en situation de handicap ou en maladie. Donc notre association, elle est née d'une histoire et aujourd'hui elle a envie de soutenir les familles aidantes qui ont un quotidien impacté par les danses, l'accompagnement d'une personne régulièrement et fréquemment dans le quotidien pour les tâches du quotidien. Voilà, donc on est une petite association, on est quelques parents aidants et des professionnels du répit, et nous on va travailler sur ce qu'on a envie de proposer, c'est des solutions de répit.
0: Alors en préparant l'interview, ce que j'ai compris c'est que dans les aidants, vous vous focalisez pour l'instant sur les parents, donc qui ont des enfants en situation de handicap. Et vous proposez régulièrement donc soit de l'aide au cas particulier, mais aussi des rencontres. Est-ce que tu peux nous dire où ont lieu ces rencontres et à quelle fréquence?
1: Oui. Avant de répondre à la question, je vais juste préciser que bah, des fois, on ne sait pas qu'on est aidant, ou des fois, on ne se sent pas légitime parce qu'on n'a pas de reconnaissance des institutions sur les difficultés qu'on peut rencontrer au quotidien, et que le chemin peut être long. Et que nous, l'association, on a un accueil inconditionnel pour les aidants. On travaille pas avec des notifications. Donc, pour toutes les personnes qui rencontrent des difficultés dans leur parentalité et qui ont des doutes ou qui rencontrent des freins, ils sont aussi concernés par ces rencontres. Donc, je viens à répondre à ta question. Aujourd'hui, on propose des rencontres entre parents aidants tous les premiers samedis matin du mois, en partenariat avec le CAFES et la SIC Petite Enfance, la communauté de communes. On a un espace pour de parole et de rencontres, d'échanges entre pères aidants, entre aidants, et pour répondre aux besoins de répit. On a réfléchi à un relais parental. Donc là, c'est là qu'intervient notre partenariat avec la FIP, avec la SIC Petite Enfance, sur une mise à disposition de professionnels et des bénévoles Mon Répit. C'est pour ça aussi qu'on recherche des bénévoles pour pouvoir offrir un espace d'accueil et relayer les parents pour qu'eux puissent avoir leur répit et en sécurité pour participer au temps de parole et d'échange.
0: Donc si j'ai bien compris, pendant ce temps-là, vous accueillez d'une part les enfants,
1: oui,
0: avec des professionnels qui savent les encadrer, quel que soit leur handicap, et d'autre part les parents, pour qu'ils prennent du temps pour eux et qu'ils parlent de leurs difficultés,
1: de leur quotidien,
0: ou tout simplement qu'ils se rendent compte à quel point ils sont, merveilleux.
1: Nous, on aime bien dire que c'est les rencontres extraordinaires.
0: D'accord.
1: Effectivement, il y a une dimension qui est extraordinaire. Mmh. Et c'est aussi du partage de difficultés, mais on se donne beaucoup de force. Voilà. Et aussi la nouveauté pour la rentrée, on a une permanence d'accueil tous les premiers lundis du mois, de 14h à 16h, au CCAS de Lamure. Donc là, c'est un accueil sans rendez-vous, que vous ayez envie de parler ou une difficulté administrative pour remplir un dossier ou des questions sur le parcours, votre propre parcours en tant qu'aidant ou le parcours de la personne que vous accompagnez, on peut être ressource ou vous réorienter vers des associations ou des structures qui pourraient répondre aux besoins.
0: Et j'ai même envie de dire, si vous vous posez la question si vous êtes aidant ou pas, eh ben allez-y. Vous aurez certainement la réponse.
1: Oui. Et si vous avez des compétences pour aider au soutien de ces aidants et de ces familles, on recherche aussi les bénévoles.
0: Recherche de bénévoles.
1: Voilà.
0: Et eh ben merci beaucoup Natacha d'être
1: merci.
0: Venue au micro, d'avoir osé venir au micro.
1: Oui. C'est une première.
0: Bravo.
1: Merci
0: c'était
1: beaucoup.
0: Super. Merci bien. Et on va continuer avec une musique de exception, ça y est, je viens de comprendre, Peace Planet.

0: C'était un extrait de Exception, Peace Planet. Et nous continuons avec notre prochaine interview. Donc, je reçois Sylvie. Bonjour Sylvie.
1: Bonjour.
0: Alors, il y a marqué en gros sur le stand foot, mais attention, il s'agit du foot de femmes et de femmes de plus de 50 ans. Est-ce
1: Exactement.
0: Que tu vas nous raconter cette histoire?
1: C'est une vraie histoire, en effet. En fait, l'origine, c'est qu'il y a un an, j'étais à la retraite et je voulais faire des choses que je n'avais jamais fait dans ma vie. M'engager pour ma commune faire un sport collectif, ce que je n'ai jamais fait. Et donc, j'ai cherché un petit peu et à 63 ans, retrouver des femmes de mon âge qui débutent un sport, j'ai pas trouvé. Du coup, j'ai vu un reportage qui parlait des filles de Nord-Isère, l'équipe de l'Usiné, des Amis Foot et de la Dordogne, les reines du foot. Avec deux copines, plusieurs copines, j'ai dit c'est ça qu'on va faire et c'est ça qu'on a créé. Voilà comment est partie l'aventure. Et on était 6, 7, 10, 11, 12 et on est 13. Voilà.
0: Et alors, parce que si tu n'avais jamais fait de foot de ta
1: vie,
0: il fallait également trouver, pour faire cette association, une entraîneuse de foot.
1: Ouais. Ça n'a pas été facile. Mais finalement, on a trouvé une entraîneur qui s'appelle Lydvine et qui a bénévolement vient nous entraîner tous les jeudis soirs, qui a adoré le projet, qui a complètement adhéré au projet et qui nous soutient.
0: Alors, j'ai une question toute bête. Est-ce que il y a des... Je sais pas. Est-ce que... Il est marqué, du coup, plus de 50 ans. Est-ce que c'est quelque chose de important? Est-ce que c'est parce que c'est des personnes qui débutent? Quel cadre ça donne? Quelle influence ça a, le fait d'être entre femmes déjà? Et en plus de ça, entre femmes de plus de 50 ans?
1: D'abord, j'avais 60 ans, donc je ne serais pas allée chercher d'autres créneaux. Et puis, parce que ce qui existe, c'est les seniors. Mais les seniors, c'est après 35 ans. Donc, je ne vois pas comment je pouvais jouer à quoi que ce soit avec des seniors, surtout en démarrant une activité. Donc, l'exemple des filles de Nord-Isère et de la Dordogne, on s'est dit, entre femmes d'un âge, on va essayer de créer quelque chose qui n'existe pas en Sud-Isère, juste Nord-Isère et nous. Voilà. C'est une aventure, hein.
0: Oui, ça a l'air.
1: C'est une aventure. On est parti à 0, 0, 0.
0: Et toutes les personnes qui sont venues, du coup, n'avaient jamais fait de foot de leur vie, alors?
1: Alors, il y en a, on va dire, la moitié qui n'ont jamais fait de foot de leur vie. Quelques-unes qui avaient joué un peu dans leur jeunesse, qui ont gardé des jolis gestes techniques, mais certaines n'avaient jamais joué de leur vie. Certaines sont des sportives importantes, d'autres pas du tout. Notre philosophie, c'est vraiment, elles ont toute leur place. Chacune peut, avec ses possibilités, ses moyens. Si elle court que 5 minutes, elle court que 5 minutes et quelqu'un d'autre la remplacera. C'est vraiment l'idée que c'est fait pour toutes les femmes de plus de 50 ans qui ont envie de bouger, d'être dans l'action. Et puis surtout, le sport collectif, c'est génial, quoi. C'est de la convivialité, c'est des fous rires, c'est surtout ça.
0: Avec l'aspect sport collectif, alors.
1: Ouais, oui, tout à fait. Tout à fait.
0: Est-ce qu'il y a quelque chose que tu avais envie de rajouter?
1: Qu'est-ce que je pourrais rajouter? Que la petite équipe qu'on est, elle est super. Les nanas avec qui on est, franchement, on s'entend super bien. Et si d'autres veulent venir nous rejoindre, ça sera avec grand, grand plaisir. On les attend le jeudi de 19 à 20 au stade de Suville, si elles veulent venir voir.
0: Ah oui, voilà, c'était l'information qu'on n'avait pas. Le stade de Suville.
1: Ouais, le stade de Suville, qui est la commune qui nous accueille. On a signé convention avec eux et grâce à ça, on peut avoir leurs infrastructures sportives, stade, vestiaire, gymnase. Voilà.
0: Super.
1: N'hésitez pas, les filles, venez nous rejoindre.
0: Merci beaucoup, Sylvie.
1: Merci à vous. Merci beaucoup.
0: Alors, tous les intervenants et les intervenantes sont retournés dans leur stand. Et vous êtes toujours sur Radio Dragon dans l'émission Bise de Matésine, édition spéciale, en direct de la Mure pour la journée Associaction. Nous sommes dans le gymnase du complexe sportif avec, je dois l'avouer, aucun public, mais ce n'est pas grave. L'émission sera diffusée ce mardi à 18h10 au créneau habituel de Bise de Matésine. c'est-à-dire les deuxièmes mardis de chaque mois, du mois. Et vous pouvez aussi la réécouter sur notre site radiodragon.org. Je ne sais pas si on entend, mais nous avons dans le... Je crois que le micro capte le saxophone de l'école de musique. Voilà. Donc vous avez un petit son musical en plus de ma voix. Alors pour rappel, les permanences d'accueil, donc nous avons Radio Dragon organise des permanences d'accueil le mardi de 16h à 18h au Café Beaumonde à La Mure. Donc c'est les salariés de Radio Dragon du coup qui viennent et qui font le déplacement. Donc on a soit des réunions avec l'équipe Matésine, soit on accueille, on vous accueille vous. Donc la prochaine permanence a lieu le mardi 8 et ensuite les dates sont affichées au Beaumonde et vous pouvez aussi prendre rendez-vous en nous contactant sur le mail de Radio Dragon. On vous rappelle également que le jeudi soir...

Le samedi 5 septembre, nous sommes encore là jusqu'à 18h sur le stand de Radio Dragon. C'est le stand jaune fluo avec un gros dragon noir. Merci à Michel à la technique, à Myriam pour l'accueil du public et de tous les participants qui sont venus. J'étais à l'animation et je m'appelle Anastasia. Merci à Stéphane pour sa chronique express. Merci à Monsieur le maire et à tous les intervenants et intervenantes des associations qui sont venus au micro. Et je vous dis à bientôt pour de nouvelles aventures radiophoniques.

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0: très tôt.
1: Parce que nous n'élevons pas nos filles et nos garçons, ça a une incidence aussi sur le choix d'orientation scolaire.
0: Bérangère Couillard, présidente du HCE.
1: Et donc ça amène les femmes à rejoindre des métiers du care, par exemple, qui sont plus ou moins valorisés. Et donc, vu qu'elles ont des rémunérations plus faibles dans le couple, c'est elles qui vont plutôt prendre du temps partiel pour s'occuper des enfants qui viennent de naître.
0: Cette pénalité maternelle se poursuit à mesure que les enfants grandissent et s'aggrave en cas de séparation.
1: C'est ce qu'on appelle la théorie du pot de yaourt, c'est-à-dire que les femmes ont tendance à financer tout ce qui est périssable et les hommes, les biens durables. On pense notamment aux équipements électroniques, aux voitures. En moment de la séparation, qui arrive dans 4 cas sur 10, hein, les femmes repartiraient avec les pots de yaourt et les hommes repartent avec davantage de biens durables.
0: Des inégalités qui ont un coût important pour les premières concernées, mais aussi pour la société dans son ensemble. Car si les femmes travaillent moins, cela représente une perte de compétences pour les entreprises et une diminution des recettes fiscales. Le HCE identifie des solutions, davantage d'éducation financière, mais aussi, pourquoi pas, la mise en place d'un congé de naissance pour les pères à prendre en solo afin qu'ils acquièrent davantage de réflexes sur la prise en charge des nouveau-nés.
2: Des propositions que le HCE espère voir reprises par les candidates et les candidats à l'élection présidentielle prévue au printemps prochain en France. L'actualité sur le continent africain. Tout d'abord au Tchad, le verdict est tombé dans le procès d'Abdoulaye Miskine. L'ancien chef de guerre a été condamné à 15 ans de prison ferme. Il y avait à ses côtés 3 autres accusés. Eux ont été condamnés à 10 ans de prison ferme. Et tous les 4 ont par ailleurs été condamnés à payer une amende de 30 millions de francs CFA à chacune des parties civiles. Information qui sera détaillée dans un peu plus de 2 heures dans Afrique Soir, où nous serons à N'Djamena. Comment l'intelligence artificielle est utilisée dans le conflit au Mali? Le Timbuktu Institute, un centre de recherche basé à Dakar, s'est penché sur cette question. Que ce soit les djihadistes du JNIM liés à Al-Qaïda, leurs alliés indépendantistes du FLA, les autorités maliennes de transition, leurs partenaires russes de l'Africa Corps et tous leurs soutiens respectifs, comment utilisent-ils l'intelligence artificielle dans leur communication et leur propagande, mais aussi avec quelles conséquences? David Bachet a lu pour nous ce rapport.
3: Les djihadistes du JNIM ont encore un usage restreint de l'intelligence artificielle. Exemple, la génération d'affiches pour annoncer sur leurs canaux de propagande la diffusion de vidéos tournées lors des attaques du 25 avril. Du côté des indépendantistes du FLA, ce sont des comptes non officiels alimentés par des membres ou des soutiens du groupe qui recourent à l'IA sur les réseaux sociaux. Le Timbuktu Institute a ainsi repéré que le combattant du FLA Azrim, qui tient des propos virulents contre l'Afrika Korps russe, était en fait une pure création, permettant d'humaniser le mouvement et d'adapter les messages à des publics spécifiques. En face, l'Afrika Korps russe et le régime malien démontrent, écrivent les auteurs du rapport, une adoption étatique, professionnalisée et systémique de l'IA générative, intégrée à une panoplie de désinformations déjà sophistiquées. Production de fausses vidéos et autres deepfakes, génération de commentaires sur les réseaux sociaux, ces contenus mettent en scène des victoires de l'armée malienne et amplifient le narratif des autorités de transition contre la France, la CDAO ou les organisations de défense des droits humains. Une production intensive, selon le Timbuktu Institute, servant à détourner l'attention des populations locales et à les désinformer sur la situation sécuritaire réelle.
2: David Bachet dans votre journal en français facile.
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2: Le 9 septembre 1976, Mao Tse-tung mourait. 50 ans après la mort du fondateur de la République populaire de Chine, que reste-t-il de la mémoire du dirigeant ? Aujourd'hui, des fidèles et des admirateurs se sont rassemblés dans son village natal pour lui rendre hommage avec portraits, drapeaux et immenses gerbes de fleurs. Son héritage est certes célébré cette semaine un peu partout dans le pays avec ferveur pour ceux qui le considèrent toujours comme un dirigeant visionnaire. Mais pour la sinologue, la spécialiste de la Chine, Marie Holzmann, la façon de voir l'héritage de Mao change selon les générations.
5: ceux qui ne sont pas intéressés par la politique et qui ne font pas l'effort d'utiliser leur VPN là, pour aller regarder ce qui se passe à l'étranger, ils sont tout à fait convaincus que le président Mao est un grand homme et qu'il faut le respecter encore maintenant. Tous ceux qui ont vécu la période, alors c'est tout à fait différent. Ceux qui ont été gardes rouges, ceux qui ont été envoyés à la campagne pendant la révolution culturelle, etc., eux ont connu les excès et les désastres de la période de Mao. Les parents ne veulent pas que les enfants sachent ce qu'on peut savoir sur Mao Zedong parce que ça risquerait de les amener à dire des choses négatives sur Mao Zedong à l'école et à ce moment-là, eux seraient punis.
2: Des propos recueillis par Nicolas Roca. En Europe, la Norvège a fait ses adieux au roi Harald V. Le roi des Norvégiens est mort le 28 août dernier à l'âge de 89 ans. Aujourd'hui, dans les rues d'Oslo, près de 50 000 personnes se sont rassemblées pour lui rendre hommage. De nombreux dirigeants étrangers étaient également présents, dont Volodymyr Zelensky ou encore le prince William. Soyez réaliste, demandez l'impossible. La formule est attribuée à Ernesto Che Guevara, exécuté le 9 octobre 1967 en Bolivie, alors qu'il tentait d'exporter la révolution cubaine en Amérique latine. L'impossible, c'est ce qu'ont accompli 6 de ses compagnons d'armes qui ont réussi à échapper à 4000 soldats en parcourant la Bolivie dans l'espoir de rejoindre Cuba. Un documentaire intitulé Les survivants du Che raconte cette histoire, Sophie Torlotin.
6: C'est l'histoire de ceux qui font les révolutions, mais dont les noms n'apparaissent jamais.
7: Ils s'appellent El Niato, Inti, Pombo, Urbano, Dario et Benigno. Ces 6 guerrilleros, 3 Cubains et 3 Boliviens, vont parcourir à pied plus de 2400 kilomètres à travers la Bolivie et la cordillère des Andes pour échapper à leurs poursuivants et reprendre la lutte révolutionnaire à Cuba. Pendant plus de 20 ans, Christophe Dimitri Réveil a travaillé sur cette histoire méconnue et réussi à rencontrer 3 des survivants du Che, mais aussi leurs antagonistes. Un agent de la CIA et un soldat bolivien.
8: Ces gens sont très durs à rencontrer et généralement, quand on les rencontre, on leur dit « Alors, c'était quoi la dernière fois que tu as vu le Che ?» ou « La première fois ?» Et après, il me dit « Mais ça, c'est pas intéressant, notre histoire n'est pas intéressante. » Je dis « Mais si, parce que moi, c'est celle qui m'intéresse. »
7: Dans son premier long-métrage documentaire, il mêle images d'archives, interviews filmées et séquences d'animation pour raconter une histoire qui résonne fortement de nos jours.
8: Avec les élections aussi en France qui arrivent, on a un besoin de s'évader, de résistance par la culture.
7: Tenant aussi bien du western que du film de survie, replaçant les personnages dans le contexte géopolitique de l'époque, les survivants du Che racontent avec subtilité et nuance une histoire profondément humaine.
2: Et puis enfin, Radio Foot International, Annie Gasny, on parle du PSG ce soir.
9: Oui, effectivement, entrée en lice du double champion européen et ce sera au Parc des Princes face au Slovan Bratislava.
2: A tout de suite, Annie.
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0: Prendre une photo.
1: Ouais, vas-y. Plaisir. Fais gaffe à ton scout.
2: Ouais, c'est bien, vous êtes vraiment accessible.
1: Bon, ça c'est normal. Hein.
2: Vous n'êtes pas entouré de
1: 14,
2: voilà, de 14 gardes du corps. Ouais.
1: Prends un selfie, Flo.
3: Vas-y, je vais la prendre, t'inquiète.
1: Voilà.
4: Yes.
1: Allez,
4: merci mon gars, plein de bonnes choses à toi.
1: Merci,
4: à plus.
1: Bonne année.
4: Ciao, ciao.
2: J'attends le deuxième album.

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